Qu'est-ce qui retient l'attention dans l'actualité à Drummondville en ce lundi soir? Rendez-vous sur mondrummond.com pour le savoir. Et moi, il y a une nouvelle qui a retenu mon attention. C'est celle du Drummondvillois Charles Page, qui est devenu le premier Canadien à gravir les 5 plus hauts sommets du monde. Il est arrivé à la cime du Kanchenjunga à 5h heure du Népal dans la journée de dimanche. Hey, c'est une montagne de 8586 mètres. Ça fait partie de la chaîne de l'Himalaya. C'est pas très loin du sommet de l'Everest que Charles avait conquis il y a exactement un an. Charles a également atteint le sommet du K2 en août 2025. Il a monté le mont Lhotse, 8516 mètres, et le Makalu à 8485 mètres. Tous ces pics qui se trouvent au Népal, sauf pour le K2 qui est au Pakistan. Et il en a profité également l'alpiniste pour annoncer qu'il a ramassé la somme impressionnante de 200 000 $ pour le Téléthon Opération Enfant Soleil qui se déroule en fin de semaine prochaine. Alors, histoire super inspirante à lire. Rendez-vous sur mondrummond.com pour plus de détails. La mémoire est courte.

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On est le lundi 25 mai 2026. J'espère que vous passez une très belle soirée à Drummondville. Je m'appelle Mathieu Guimond. Un plaisir de vous accompagner ce soir avec un œil un peu distrait, je l'avoue, avec le match numéro 3 de la série Canadien Hurricanes qui a lieu du côté du Centre Bell. Les paris sont ouverts. Qui l'emporte ce soir dans cette série égale 1 à 1? Le Canadien, les Hurricanes. Allez-y de vos prédictions. Curieux de vous lire là-dessus aujourd'hui avec nos réseaux sociaux, notre site web. Vous pouvez nous appeler, nous texter également pour faire vos prédictions. Puis c'est le fun aussi de vous savoir à l'écoute, bien branché à votre radio à Drummondville. Je veux saluer toute la gang de la fleuristerie Tes Fleurs de Drummondville qui sont là, fidèles au poste. Merci la gang d'être là. D'ailleurs, vous autres, en ce lundi, vous nous écoutez de quel endroit à Drummondville? Que vous soyez sur la route, à la maison, bien relax, avec un œil sur le match de hockey ou encore au travail. Hey, faites-nous danser.

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1: Est-ce que vous avez passé une très belle fin de semaine? Il y avait beaucoup d'activités à Drummondville et les environs en fin de semaine passée. Peut-être que vous avez été faire un tour du côté du parc Woodyatt. C'était une ambiance de K-pop pour la première sortie de l'année pour cette nouveauté, cette scène nomade qui va se promener dans les différents parcs de la ville de Drummondville, les fêtes de quartier, tout ça pour vous proposer des spectacles à tous les dimanches midi. Le prochain rendez-vous, c'est Lauriane Morel qui sera en spectacle au parc Simard, sur la rue Simard, bien évidemment. Dimanche prochain à compter de midi. Alors, mettez ça à votre agenda.

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Qu'est-ce qui retient l'attention dans l'actualité à Drummondville en ce lundi soir? Rendez-vous sur mondrummond.com pour le savoir. Et moi, il y a une nouvelle qui a retenu mon attention. C'est celle du Drummondvillois Charles Page, qui est devenu le premier Canadien à gravir les 5 plus hauts sommets du monde. Il est arrivé à la cime du Kanchenjunga à 5h heure du Népal dans la journée de dimanche. Hey, c'est une montagne de 8586 mètres. Ça fait partie de la chaîne de l'Himalaya. C'est pas très loin du sommet de l'Everest que Charles avait conquis il y a exactement un an. Charles a également atteint le sommet du K2 en août 2025. Il a monté le mont Lhotse, 8516 mètres, et le Makalu à 8485 mètres. Tous ces pics qui se trouvent au Népal, sauf pour le K2 qui est au Pakistan. Et il y en a profité également l'alpiniste pour annoncer

t'intéresse. 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

On est le lundi 25 mai 2026. J'espère que vous passez une très belle soirée à Drummondville. Je m'appelle Mathieu Guimond. Un plaisir de vous accompagner ce soir avec un œil un peu distrait, je l'avoue, avec le match numéro 3 de la série Canadien Hurricanes qui a lieu du côté du Centre Bell. Les paris sont ouverts. Qui l'emporte ce soir dans cette série égale 1 à 1? Le Canadien, les Hurricanes. Allez-y de vos prédictions. Curieux de vous lire là-dessus aujourd'hui avec nos réseaux sociaux, notre site web. Vous pouvez nous appeler, nous texter également pour faire vos prédictions. Puis c'est le fun aussi de vous savoir à l'écoute, bien branché à votre radio à Drummondville. Je veux saluer toute la gang de la fleuristerie Tes Fleurs de Drummondville qui sont là, fidèles au poste. Merci la gang d'être là. D'ailleurs, vous autres, en ce lundi, vous nous écoutez de quel endroit à Drummondville? Que vous soyez sur la route, à la maison, ben relax, avec un œil sur le match de hockey ou encore au travail. Hey, faites-nous un signe. On aime ça prendre de vos nouvelles. Qu'est-ce qui se passe de bon pour vous à Drummondville en ce lundi soir?

Est-ce que vous avez passé une très belle fin de semaine? Il y avait beaucoup d'activités à Drummondville et les environs en fin de semaine passée. Peut-être que vous avez été faire un tour du côté du parc Woodyatt. C'était une ambiance de K-pop pour la première sortie de l'année pour cette nouveauté, cette scène nomade qui va se promener dans les différents parcs de la ville de Drummondville, les fêtes de quartier, tout ça pour vous proposer des spectacles à tous les dimanches midi. Le prochain rendez-vous, c'est Lauriane Morel qui sera en spectacle au parc Simard, sur la rue Simard, bien évidemment. Dimanche prochain à compter de midi. Alors, mettez ça à votre agenda. Très le fun pour surveiller également les différents déplacements de cette scène mobile qui vont faire vivre de beaux spectacles dans les parcs de la ville de Drummondville tout au long de l'été.

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Non, mais regardez-moi le ciel à l'extérieur, pour de vrai, ce matin. 5h59 minutes, Tommy Coderre qui est avec vous, toujours sur les ondes du 105.3. Bon réveil, Drummond. Le ciel est déjà bleu, le soleil est à l'horizon, il est 6h. Ça fait plaisir, ça fait du bien sur le moral, ça fait du bien au corps, ça fait du bien en sortant de la maison le matin pour se rendre au travail. Si vous êtes encore là, encore chez vous, pardon, je vous dis... Vous allez triper en sortant pour aller travailler ce matin. On est à 11 degrés déjà. On attend 24 aujourd'hui avec un temps généralement ensoleillé. Peut-être quelques petits nuages là en fin de soirée. On attend 14 d'ailleurs dans la nuit avec des possibilités d'averses. Pour demain, même chose. Possibilité d'averses là à 30%. On est quand même à 20 degrés avec des éclaircies. D'après moi, on va s'en sortir avec une pas si pire journée demain. Il va falloir attendre pour le voir. Et sinon, tout le week-end, là, c'est du temps gris et de la pluie. Les prédictions ont changé un petit peu. On verra si elles rechangent d'ici la fin de la semaine. Et vous l'aurez peut-être remarqué ce matin. Ouais, parce qu'il fait beau, parce qu'il fait chaud. Je couvre encore un petit quelque chose, un petit rhume, une petite grippe, un petit quelque chose. Je sais pas quoi encore, mais c'est ça. J'ai pas eu une belle nuit réparatrice comme j'aurais espéré, hein, pour continuer ce matin avec vous. Mais je suis là quand même. Je suis motivé. Je suis relativement en forme quand même, puis on va avoir du gros fun et surtout de la bonne musique. Dans quelques secondes, on commence l'émission avec William Cloutier, Claude Bégin, Je veux pas que tu t'en ailles. Tout de suite après, une autre collaboration, Roxane Bruno, Michael Bublé. On a Cœur de pirate aussi dans quelques instants. Et ensuite, on fait le tour des grandes lignes de l'actualité. Puis je vous dis, il y a des grosses nouvelles ce matin. Ça va être important d'être là pour être sûr de pas passer à côté de rien. Le bon réveil et j'espère qu'on va passer un agréable matin ensemble.

Il est 6h10, Tommy Coderre qui est toujours avec vous sur les ondes du 105.3 ce matin. Si vous avez manqué mon ouverture d'émission, peut-être que vous le savez pas encore, mais clairement, je couvre un petit quelque chose. Encore, ouais, je sais. On dirait que je suis malade au mois et demi, ça a pas de bon sens, mais j'espère que là, c'est la dernière fois, là, parce qu'il commence à faire beau, il commence à faire chaud. Je sais pas d'où ça sort, mais mon Dieu, je vais finir par m'en sortir, hein. On y va pour notre tour de l'actualité. Je vais essayer de pas trop avoir de la misère avec ma salive, de pas trop tousser non plus. J'essaie de le faire hors onde. À date, ça va bien, mais il est 6h10. Donc, on reste ensemble. Bon, bref, on va changer un petit peu le ton là parce que les nouvelles sont assez lourdes ce matin. Plusieurs gros dossiers à suivre, plusieurs nouvelles aussi qui sont fort intéressantes. On va commencer par la justice qui a finalement rattrapé un violent délinquant dangereux 30 ans plus tard. Septuagénaire qui a été reconnu coupable d'avoir tué une jeune Montréalaise et il risque maintenant la prison à vie. Il s'appelle Serge Audette. Il s'est présenté comme un homme libre avec seulement quelques dollars et un briquet dans les poches hier matin au palais de justice de Montréal. L'accusé de 72 ans qui en est ressorti dans un fourgon cellulaire entouré de détenus. Justice a été rendue 30 ans plus tard. C'est un soulagement pour la famille de la victime, bien évidemment. C'est ce qu'a souligné là, aux médias le procureur de la Couronne, Madame Pierre-Olivier Bolduc. Maître Pierre-Olivier Bolduc, pardon. J'ai lu ME rapidement ce matin. Le juge Denis Galiatsatos a conclu dans son jugement étoffé là, de près de 100 pages, on va se le rappeler, là, que Serge Audette avait violemment agressé sexuellement Patricia Ferguson en juin 96 et avait causé sa mort. Les réactions étaient vives dans la salle d'audience remplie de proches là, de la victime, dont sa fille, un homme qui s'est même levé et a applaudi quand on a rendu le jugement final. On se déplace maintenant vers la politique québécoise. Des grosses nouvelles qui ont été annoncées du côté de Christine Fréchette hier. Québec va remettre de l'argent dans le portefeuille des Québécois pour les aider à faire face au coût de la vie. Un rabais de 50$ là, sur les droits d'immatriculation qui sera aussi appliqué là, cette année. Et les ménages moins nantis recevront une aide allant jusqu'à 200$. Depuis un petit peu plus d'un mois, là, la première ministre Christine Fréchette engraine les annonces pour aider les ménages québécois face à l'inflation. On va se le rappeler. Hier, ça n'en faisait pas exception, la chef caquiste a dévoilé un dernier bouquet de mesures, on va appeler ça comme ça, là, avant la dernière ligne droite dans la session parlementaire pour venir en aide aux automobilistes frappés par les contre-coups de la guerre en Iran. Québec va diminuer les droits d'immatriculation de 50$ cette année sur les 217$ exigés par la SAQ pour un véhicule de promenade, donc un véhicule standard. On aurait aimé que ce soit de courte durée, mais on est dans une longue période, on n'en voit pas la fin, ce sont les mots là, de la première ministre. On rappelle que ce rabais-là touche les véhicules à essence et les véhicules hybrides et non pas les véhicules électriques parce que la mesure est mise en place pour contrer là, l'inflation du coût de l'essence. Et du même souffle, Mme Fréchette a annoncé une bonification ponctuelle du crédit d'impôt pour solidarité. Les contribuables admissibles qui vont recevoir jusqu'à 200$ pour un couple avec enfants. Quelques 3,5 millions de contribuables devraient recevoir donc ce chèque à compter du mois de juin pour y avoir droit. Le revenu d'un ménage ne doit pas excéder 70 395$ annuellement, 64 545$ dans le cas d'une famille monoparentale ou d'une personne seule. Il y a certains produits qui deviendront sans TVQ aussi. De manière permanente, on essaie de sauver encore un peu d'argent de ce côté-là pour avoir une liste précise de ces produits-là et de l'entrée en vigueur. Je vous invite à consulter là, les médias ce matin parce qu'on va manquer de temps. On y va avec le pape qui croit que l'IA doit être désarmée. Et je suis surpris de voir cette nouvelle-là, mais agréablement surpris, je vous dirais ce matin. Je pense que je vous l'ai jamais caché en onde, que je trouve que l'intelligence artificielle, c'est un outil magnifique
qui ouvre énormément de portes et de possibilités, et c'est aussi un outil excessivement dangereux parce qu'il n'est pas régi. On peut faire presque tout ce qu'on veut avec, et c'est là où ça vient me chercher. Dans Magnifica Humanitas, humanité magnifique en français, probablement traduit du latin, là, on le dit pas ce matin, mais j'ai comme un petit feeling que c'est ça. Il y a un texte à la tonalité profondément sociale qui a été partagé. Le pape répond à une multitude de défis de notre époque en se posant en défenseur de la dignité humaine à l'ère de la révolution numérique. Dans cette encyclique qui était très très attendue, Léon appelle à dépasser le concept de guerre juste qui a été invoqué à de nombreuses reprises, là, notamment par l'administration Trump, dénonce aussi la délégation là, de décisions létales et à la technologie. On signe aussi de l'importance là, accordée à ce manifeste. Le pape a participé lui-même à sa présentation hier aux côtés de hauts responsables du Saint-Siège et de quelques experts de l'IA, dont le cofondateur de la compagnie américaine Anthropic, Christopher Ola. Bref, l'IA ne pouvant être considérée comme moralement neutre, ce sont ses termes. Il convient de la désarmer pour l'empêcher de dominer l'humain. C'est ce qu'a avancé le pape. Il y a plus de détails là, dans l'actualité ce matin. Et on va terminer tout ça par une nouvelle un petit peu plus légère. Il y a des partisans du Canadien de Montréal qui ont parcouru des centaines de kilomètres, 7 heures de route pour un couple avec 2 enfants qui se sont rendus sur place, attention, sans billet. Ça n'a pas de bon sens. On a fait 7 heures de route en voiture pour aller directement au Centre Bell et acheter des billets à fort prix en revente à l'extérieur. Quand le journal leur a parlé, il avait réussi à mettre la main sur 2 billets et il disait que bon, maintenant ils sont à la recherche de 2 autres billets, sinon il y aura 2 des 4 membres de la famille qui devront écouter le match sur les écrans posés à l'extérieur et 2 autres à l'intérieur, mais on espérait pouvoir donner cette expérience-là à tout le monde. Et ce sont pas les seuls. C'est un exemple, mais on nomme qu'il y en avait plusieurs comme ça là, directement à l'extérieur du Centre Bell. Je trouve ça fou. Je trouve ça fou et très courageux surtout. 7 heures de route, là, je pense pas que je l'aurais fait, même avec des billets. Les bébés étaient dans la lune. On retourne en musique à l'instant sur les ondes de Viva dans On part ça de même. Tommy Coderre qui est avec vous. Et comme vous l'aurez remarqué, là, oui, je suis un petit peu enrhumé ce matin. J'essaie de gérer aussi ma salive. On va s'en sortir ensemble, vous allez voir. Freds, avec L'amour est un jeu, ça s'en vient dans quelques instants. Restez là, je vous souhaite un excellent matin sur les ondes du 105.3. Viva Drummondville, évidemment.

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10: Bon mardi, ici Louis-Philippe Arnoirel. L'entreprise NN remorque visée par une expropriation d'une partie de son terrain au profit du futur parc industriel de Saint-Nicéphore réfute avoir été mise au courant de ses démarches avant mars 2025, tel qu'allégué par la ville de Drummondville vendredi. Le propriétaire estime qu'il n'avait pas de raison de s'inquiéter puisqu'il s'agissait d'un usage industriel et que son projet d'expansion est aussi industriel. Selon des documents remis par l'employeur, le terrain convoité par les deux parties vise deux lots présentement zonés pour conservation à même la réserve industrielle. On écoute le propriétaire associé chez NN, Brian Montcalm.
11: Nous, ce qu'on comprend, c'est que c'est une question de temps avant que la ville finisse leur travail afin d'arrimer le zonage industriel pour s'arrimer avec le projet de parc industriel. Ou si on vient qu'à se demander, si aux yeux de la ville, on peut pas utiliser le terrain à des fins industrielles, eux le peuvent pas plus, là. Alors pourquoi m'exproprier?
10: Une rencontre a eu lieu la semaine dernière entre la cellule drummondvilloise du communautaire About et le député de Drummond-Bois-Franc, Sébastien Schneeberger. S'il s'était montré ouvert à un appui il y a deux semaines, selon le mouvement, son bureau indique que l'élu ne signera pas la lettre souhaitée par le regroupement. La situation serait entre les mains de la ministre responsable, Chantal Rouleau, alors que les discussions et les représentations ont eu lieu à l'intérieur du gouvernement. La co-porte-parole locale du regroupement communautaire, Rachel Bissonnette, réagit.
12: Il y a eu une rencontre qui a eu lieu la semaine dernière, puis effectivement, il s'était avancé, mais je pense qu'effectivement, il y a eu une ligne de parti qui a fait en sorte que là, il s'est retiré de cet avancement-là.
10: Et rapidement, pour terminer, quelques 104 citoyens de Durham-Sud se sont prémunis de leur droit de vote lors du scrutin par anticipation, organisé dimanche afin de choisir le prochain conseiller municipal numéro 1, un taux de participation de 13%. Le jour d'élection est prévu ce dimanche 31 mai, avec une ouverture des bureaux de vote de 10h à 20h. C'est ce qui complète vos actualités Arsenal Média. 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
14: 6h27 minutes. Comment ça va la gang? J'espère que vous allez bien. Si vous venez de vous joindre à nous, vous venez de vous réveiller. On a une belle journée devant nous, côté météo, côté soleil et côté musical. On va commencer par la météo ensemble. Le soleil est déjà présent, hein? 11 degrés. Ce matin, on attend 24 pour la journée. La tendance est déjà à la hausse. Ça fait du bien. On sort à l'extérieur, on est confortable. Puis aujourd'hui, on va avoir chaud. Ce soir, cette nuit, ce sera 14. Possibilité d'averse de pluie à 60%. Je sais pas pourquoi j'ai spécifié que c'était de la pluie, là. On s'entend que si c'était de la neige, je pars dans le sud. Mercredi demain, 20 degrés, possibilité d'averse à 30%. Peut-être quelques éclaircies. On croise les doigts. Jeudi, alternance soleil-nuage 17. Et vendredi, samedi, dimanche, c'est du temps gris. C'est ça qui est ça. C'est pas moi qui choisis. On va espérer que les prédictions changent un peu pour la fin de semaine. Au moins une journée. Tu sais, au moins une journée de soleil pour le week-end. C'est tout ce que je demande. J'en demande pas plus. Francis de Grandpré avec Colorado, ça s'en vient dans quelques instants juste avant. On y va avec les deux frères. Nos souvenirs. À Viva. Bon réveil.

C'était une défaite un peu crève-cœur hier du côté du CH du Canadien de Montréal. On n'en parlera pas en détail là, de la partie, mais en gros, Dobège s'est fait foncer dedans, le gardien de but là, donc du Canadien, qui s'est fait ramasser par un des joueurs adverses. Et on a pénalisé aussi sévèrement le Canadien qui a défendu son gardien de but. C'est un moment qui est très, très controversé sur les réseaux sociaux. Je vous dirais, beaucoup de débats ce matin des gérants d'Estrade. Hein. Écoutez, il y a aussi le fait que, bon, on était à domicile, c'était la première fois depuis qu'on affrontait Buffalo, en fait, parce qu'on a gagné. On n'était pas à domicile contre eux. Ensuite, on a fait deux matchs, encore une fois, pas à la maison, contre les Hurricanes. Et là, on était au Centre Bell. C'était la folie furieuse qui n'a pas duré longtemps. C'était un match à effort moyennement bien réparti. Je vais dire ça comme ça ce matin. Par contre, on peut se consoler en se disant que les filles, elles, ont bel et bien dominé dans leur série et ont remporté la victoire de Montréal, qui va avoir droit à un défilé au quartier des spectacles. Ça va se passer en fin de semaine parce que, je le rappelle, elles sont championnes de la Coupe Walter, hein, de la Ligue professionnelle de hockey féminin, la LPHF, et ils auront droit à cette grande fête-là ce samedi 30 mai. Ça a été confirmé par le bureau de la mairesse de Montréal, puis ça, je trouve que c'est une méchante bonne nouvelle. Honnêtement, là, de plus en plus, on en parle de la victoire, on en parle de la LPHF, on met la place qu'elle mérite, en fait, à ces femmes-là qui sont tellement talentueuses. Et là, on rapporte la coupe ici, ça fait du bien. Ça serait le fun de rapporter aussi la coupe Stanley. On aurait les deux, mais sinon, je pense que c'est même pas un prix de consolation, c'est un prix en soi. On en aura une sur deux, c'est ce que je me dis. Puis les joueuses, les membres de l'organisation là, qui vont se retrouver donc sur scène au parterre du quartier des spectacles après une grosse parade sur Sainte-Catherine entre les rues Bleury et Clark. Il va y avoir autre chose. De 11h à 13h, les partisans vont pouvoir écouter des discours des nouvelles récipiendaires là, de la Coupe Walter et durant cet événement-là, poser des questions aussi à ces femmes-là, ces sportives-là, ces athlètes-là. Et d'ailleurs, l'événement est gratuit. Donc, si jamais vous avez vos chandails de la victoire, vous voulez essayer de peut-être les faire signer, puis là, je dis ça à travers mon chapeau, je sais pas comment ça va se passer. Je sais pas s'il va avoir beaucoup d'opportunités là de vraiment prendre des photos avec les joueuses, de signer des autographes et tout ça, mais une chose est sûre, c'est que l'équipe va être là. Et d'ailleurs, l'équipe va aussi ensuite, après cet événement-là, passer à l'hôtel de ville de Montréal mardi, donc aujourd'hui, hein, pour signer le livre d'or. Les joueuses de hockey féminin qui ont été sacrées championnes mercredi dernier en remportant là, leur série vont signer le livre d'or. Je trouve ça fantastique. Donc, la signature du livre se passe aujourd'hui et l'événement se passera samedi du côté de Montréal à partir de 11h. Si jamais ça vous tente d'y aller, je pense qu'il va y avoir pas mal de monde dans les rues. On retourne en musique à l'instant, toujours sur les ondes du Viva 105.3. Sarah Dufour avec On va-tu prendre une marche? Et Shakira s'en vient avec Je l'aime à mourir, version un peu espagnole, mais un peu francophone aussi. Vous allez voir, c'est malade comme version. 6h39, bon réveil.

0: Je vous l'avais dit que la version était magnifique. Je l'aime à mourir. La Quiero Morir de Shakira. On continue toujours en musique dans quelques instants avec d'autres gros hits. Marc Dupré avec Danser la nuit, ça s'en vient. Kenji Girac avec Un, dos, tres. Question de bien se réveiller, de danser un petit peu. Et Caïn aussi. Un groupe d'ici qui est en tournée d'adieu. Ça me fait mal de le dire, mais c'est pas moi qui choisis, hein. L'amour du jour dans quelques instants. Toujours à Viva. Bon réveil.
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0: 6h57 minutes, on termine l'heure en beauté avec Caïn, l'amour du jour. On se rejoint dans la prochaine. Tout de suite après les informations nationales, on fait le tour de la météo en ouverture d'heure. Olivia Dean, ça s'en vient avec Man I Need. On va avoir Céline Dion aussi. On va avoir Zaz, Vincent Vallière. Une grosse plage pour les artistes et les excellents chanteurs et chanteuses québécois, québécoises. Dans 15 minutes, ça s'en vient tout ça. Toujours sur les ondes de Viva dans On part ça de même.
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3: Bon mardi, ici Louis-Philippe Arnoirel. La ministre des Affaires étrangères, Anita Anand, affirme que le traitement infligé par Israël aux Canadiens participant à une flottille constituait une violation de la Convention de Vienne. 12 Canadiens figuraient parmi les 420 personnes à bord de 41 bateaux interceptés par Israël les 18 et 19 mai, alors qu'ils tentaient d'apporter une aide symbolique à Gaza. Madame Anand s'est entretenue hier avec le ministre israélien des Affaires étrangères, Gideon Saar. Le premier ministre Mark Carney s'est pour sa part entretenu hier avec le président israélien Isaac Herzog. Par ailleurs, le ministre indien du Commerce et de l'Industrie, Piyush Goyal, estime que la récente visite du premier ministre Mark Carney dans son pays a ouvert la voie à une refonte complète des relations entre le Canada et l'Inde. Monsieur Goyal est au Canada cette semaine pour des réunions sur le commerce et l'investissement qui ont commencé hier par une discussion avec le ministre canadien du Commerce international, Maninder Sidhu. Il croit que les relations entre le Canada et l'Inde seront très importantes dans les années à venir, alors que les deux pays souhaitent vivement conclure un accord de libre-échange d'ici la fin de l'année. Le Canada et l'Inde mènent des négociations commerciales depuis 2010, mais elles avaient été suspendues en 2023. Et pour terminer, à Québec maintenant, la première ministre Christine Fréchette a dévoilé hier 3 mesures afin d'aider les Québécois à faire face à la hausse du coût de la vie. Le gouvernement caquiste va abolir de manière permanente la taxe de vente du Québec sur une série de produits de consommation courante à compter du 15 juillet. Québec estime que le retrait de la TVQ permettra à un couple avec 2 enfants d'économiser près de 50 $ en moyenne par année. Madame Fréchette a également confirmé son engagement d'appliquer une réduction de 50 $ sur le coût du renouvellement des droits d'immatriculation pour les véhicules de promenade pendant un an à compter du 1er septembre. C'est ce qui complète vos actualités Arsenal Média. Passez une bonne journée sur nos ondes.

Deuxième heure déjà qui commence ce matin, toujours sur les ondes, dont par ce même au Viva 105.3. Tommy Coderre qui est avec vous, comment ça va ce matin? Est-ce que vous avez bien dormi? Pour moi, moyen. Vous l'avez peut-être remarqué, là, j'ai encore la voix enrhumée. Ça n'a pas de bon sens. Je suis tanné. Je pense que juste cet hiver, mettons, là, j'ai été malade, un rhume ou une grippe là, comme ça, probablement 6-7 fois, là. C'était sans arrêt, une après l'autre. Je sais pas qu'est-ce qui est arrivé avec les virus cette année, là, mais je les ai tout pognés. Puis là, il fait beau, il fait chaud à l'extérieur. D'ailleurs, on va faire le tour de la météo, là. Puis je suis tanné de moucher, ça a pas de bon sens. J'aimerais ça avoir du fun, moi aussi, dehors, puis de pas être malade. 11 degrés ce matin, déjà, on s'enligne sur un 24 pour la journée. Temps généralement ensoleillé, peut-être un petit peu d'averse au courant de la nuit, avec un 14 degrés cette nuit. Pour demain, 20 degrés, possibilité d'averse à 30% seulement. Jeudi, alternant soleil-nuage. Et vendredi, samedi, dimanche, c'est du temps gris et de la pluie. On y va avec Olivia Dean, Man I Need, mais juste avant, notre diva d'ici, notre diva québécoise, I'm Alive, Céline Dion, à Viva. Bon réveil!

Et que c'est bon ce matin, la musique, ça n'a pas de bon sens. Il est 7h09. Tommy Coderre qui est toujours avec vous. Je vous parle aujourd'hui d'une journée qui s'en vient la semaine prochaine. Ce sera samedi 6 juin, donc samedi pas là, là qui s'en vient, le prochain. On en parle d'avance parce que vous allez voir à partir de lundi, il va y avoir quelque chose de bien spécial que vous allez pouvoir faire. Je parle de la journée de l'environnement. Ça revient ici encore une fois à Drummondville. Journée qui est excessivement attendue. Donc de 8h le matin jusqu'à 14h vers le début de l'après-midi, là, c'est le retour de cette journée-là. Et sur place, il va y avoir plein d'affaires pour vous autres. Premièrement, compost en vrac. Les pelles sont requises, les contenants sont requis. Il n'y a pas de prêt sur place, vous devez apporter votre propre matériel. Les remorques sont acceptées, un seul remplissage par véhicule par exemple. Les sacs de feuilles d'automne, un seul paquet par personne aussi sur place. Sac pour résidus de cuisine, un seul paquet par personne sur place encore une fois, et des arbres en pot, mais la réservation est nécessaire. Je vais y revenir à la toute fin. Les sièges d'auto périmés, si jamais vous avez des sièges pour enfants là qui ne sont plus bons à cause que vous avez eu un accident, une collision, et de toute façon, faut changer le siège quand ça arrive, parce que vos enfants n'entrent plus dans leur siège tout simplement, ou parce que la date, elle est passée, hein, parce qu'il y a une date de vie à ces sièges-là, vous pouvez les ramener directement sur place et on va les recycler. On va leur donner une deuxième vie. Donc, c'est génial. Des fois, on a de la misère à s'en débarrasser ou ça se retrouve dans les gros rebuts. C'est pas leur place. Les arbres en pot, on y revient. Étant donné que les quantités sont limitées et que c'est excessivement populaire à toutes les années, ben les arbres en pot doivent être réservés par l'entremise d'un formulaire qu'on remplit sur drummondville.ca, tout simplement le site internet de la ville. Donc c'est rapide et l'affaire c'est que le formulaire va être disponible à partir du 1er juin 10h30. Donc à partir de lundi 10h30. Notez ça à votre agenda si vous voulez un arbre pour votre cour, pour votre adresse en fait, votre terrain. Ce sera un seul arbre par adresse là qui peut être réservé. Et il y a plusieurs choix d'essence d'arbres aussi là. Donc moi je trouve ça génial, surtout que des étés là chauds, on en a vécu ici au Québec. Des fois avoir une petite zone d'ombre dans la cour, ça fait du bien. Donc les trois choix d'essence d'arbre, c'est le tilleul à petite feuille ou green spire en anglais. Et cet arbre là à maturité, fait 15 mètres de haut. Évidemment, ça prend la cour pour l'avoir, hein, on s'entend. C'est des fleurs blanches très parfumées entre juin et juillet. Ça résiste bien à la pollution urbaine aussi, donc c'est parfait pour la cour, justement. Un amélanchier, ou en anglais, un autumn brilliance, hauteur à maturité de 7 mètres. C'est à la moitié plus petit que le tilleul que je viens de nommer. Floraison spectaculaire, il y a des fruits qui sont abondants aussi, sont comestibles et ça attire les oiseaux. Donc, si jamais vous triper là sur les oiseaux, vous êtes des ornithologues, ça peut être parfait pour vous et c'est une superbe coloration là automnale pour votre cour. Et finalement, le pommier Honey Crisp, hauteur à maturité 6 mètres, juste un peu plus petit que la mélanchie que je viens de nommer. Ça fait des gros fruits qui sont croquants, qui sont juteux et évidemment, ça nécessite une variété d'efforts, d'outils et de soins là pour justement là que les fruits soient vraiment bons puis pas trop petits, pas trop surettes. Évidemment, si vous voulez que cueillir comme ça les pommes et tout ça, ça prend un minimum d'entretien. À penser aussi qu'une fois que la saison est terminée, les fruits tombent au sol, donc c'est ramasser ces fruits là et tout, ça peut être parfait pour une famille. Mais dans certains cas, ça peut être un peu moins agréable d'avoir ça dans sa cour. Donc, juste garder ça en tête, mais ça reste vraiment le fun qu'on l'offre comme ça et que ça soit disponible. Encore une fois, le formulaire va être disponible à partir du 1er juin sur le site internet de la ville, donc drummondville.ca. Si j'étais vous, j'irais tout de suite sur la page du site internet, juste l'ajouter dans vos favoris. Comme ça, ce sera fait. Puis à partir là de lundi prochain, 10h30, vous allez pouvoir réserver votre essence d'arbre parce que j'ai comme l'impression que ça va partir bien, bien rapidement. Parce que tous les autres événements qu'on a fait ici à Drummondville ou ailleurs dans le centre du Québec, hein, si je me renseigne un peu, là, ça part en quelques heures, en quelques jours seulement. Faut pas passer à côté. On va s'aimer encore. Vincent Vallière, ça s'en vient, mais juste avant, Zaz avec Je veux à Viva.

0: 7h21, j'espère que vous allez bien, que vous êtes en forme, plus que moi peut-être, si vous venez d'arriver, là, oui, je parle un petit peu du nez, la misère encore ce matin. Pour avoir passé une bonne partie de l'hiver avec moi, est-ce que j'ai été chanceux cet hiver?
1: Non, mais misère.
0: C'est épouvantable, je pense que j'ai tout pogné les virus. Donc, Louis-Philippe qui est avec moi là en studio.
1: T'es un jeune d'un an aussi, hein, c'est ce qui arrive.
0: Ben c'est ça, tu sais, il y en a beaucoup qui venaient de la garderie, puis... Je le sais, c'est pas une spéculation. Ouais. Quand le groupe tousse puis quand le groupe morve, ça vient de là, tu sais. Ça, c'est évident. Mais il y en a d'autres, là, c'est sorti de nulle part.
1: Ouais. Écoute, je suis pareil comme toi, matin, là. J'ai appris cette année que j'avais peut-être des allergies, là, avec tout ce qui se passe au printemps.
0: Ah, ouais.
1: On est les deux ces Advil le matin, là.
0: Eh là là! Mais on est là, puis on est en forme pareil, puis on est content de vous jaser. D'ailleurs, parlant de vous jaser, oui. Bulletin d'information locale qui s'en vient, tu nous parles de quoi?
1: Écoute, gros dossier qui a fait énormément réagir sur monde-remonde.com, là, l'expropriation de NN Remorque. Il y a eu la ville qui a réagi vendredi en fin d'après-midi, fait qu'on, c'était sur monde-remonde.com, on n'a pas le temps de revenir là-dessus. Puis là, l'entreprise qui réagit à cette réaction-là, donc on va entendre là Brian Montcalm là, qui est propriétaire associé de l'entreprise dans quelques instants.
0: Pas fini ce dossier-là. Merci Louis-Philippe. Tout de suite après le bulletin d'information locale, vous le savez, c'est au tour de la météo. Il est 7h23, restez là dans à peu près maximum 5 minutes. Patrice Michaud, Kamikaze, No Doubt avec Don't Speak aussi, ça s'en vient en musique. Ce matin, on va avoir la chance de s'entretenir aussi par téléphone avec Mélodie Benamou, qui est propriétaire et fondatrice d'Idolem Spa. Elle nous parle justement de ça et de yoga chaud. Donc, si ça vous intéresse, restez là, c'est un rendez-vous.
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9: Bon mardi, ici Louis-Philippe Arnoirel. L'entreprise NN remorque visée par une expropriation d'une partie de son terrain au profit du futur parc industriel de Saint-Nicéphore réfute avoir été mise au courant de ses démarches avant mars 2025, tel qu'allégué par la ville de Drummondville vendredi. Le propriétaire estime qu'il n'avait pas de raison de s'inquiéter puisqu'il s'agissait d'un usage industriel et que son projet d'expansion est aussi industriel. Selon des documents remis par l'employeur, le terrain convoité par les deux parties vise deux lots présentement zonés pour conservation à même la réserve industrielle. On écoute le propriétaire associé chez NN, Brian Montcalm.
10: Nous, ce qu'on comprend, c'est que c'est une question de temps avant que la ville finisse leur travail afin d'arrimer le zonage industriel pour s'arrimer avec le projet de parc industriel. Aussi, on vient qu'à se demander, si aux yeux de la ville, on ne peut pas utiliser le terrain des fins industrielles, eux, ils ne peuvent pas plus. Là. Alors pourquoi m'exproprier?
9: Une rencontre a eu lieu la semaine dernière entre la cellule drummondvilloise du communautaire About et le député de Drummond-Bois-Franc, Sébastien Schneeberger. S'il s'était montré ouvert à un appui il y a deux semaines, selon le mouvement, son bureau indique que l'élu ne signera pas la lettre souhaitée par le regroupement. La situation serait entre les mains de la ministre responsable, Chantal Rouleau, alors que les discussions et les représentations ont eu lieu à l'intérieur du gouvernement. La co-porte-parole locale du regroupement communautaire, Rachel Bissonnette, réagit.
11: Il y a eu une rencontre qui a eu lieu la semaine dernière, puis effectivement, il s'était avancé, mais je pense qu'effectivement, il y a eu une ligne de parti qui a fait en sorte que là, il s'est retiré de cet avancement-là.
9: Et rapidement, pour terminer, quelques 104 citoyens de Durham-Sud se sont prémunis de leur droit de vote lors du scrutin par anticipation, organisé dimanche afin de choisir le prochain conseiller municipal numéro 1, un taux de participation de 13%. Le jour d'élection est prévu ce dimanche 31 mai, avec une ouverture des bureaux de vote de 10h à 20h. C'est ce qui complète vos actualités Arsenal Média. 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
13: Côté météo, on peut pas se plaindre honnêtement ce matin parce qu'il fait beau, il fait chaud déjà. Si vous venez de sortir à l'extérieur, vous venez d'arriver dans votre voiture ce matin, est-ce que vous allez mettre le chauffage ou est-ce que vous allez laisser ça comme ça ou peut-être même l'air climatisé pour ceux et celles qui sont vraiment pas frileux, frileuses là. On est à 14 ce matin et attention, on attend 24 aujourd'hui. Du gros soleil comme on a présentement avec quelques petits nuages par-ci par-là, mais honnêtement, Je pense que ça va juste rajouter un peu de blanc dans le ciel pour faire en sorte que le ciel soit encore plus beau aujourd'hui. Ce soir, cette nuit, ce sera 14 degrés, possibilité d'averse à 60%. On diminue à 30% pour la journée de demain avec un 20 degrés attendu. Ça va faire du bien, possibilité aussi de plusieurs éclaircies au courant de la journée. Jeudi, alternance soleil-nuages et c'est là où ça se complique. Vendredi, samedi, dimanche, c'est du temps gris avec de la pluie pendant tout le week-end. On est quand même avec des températures là entre 13 et 18 degrés pour les trois dernières journées de la semaine. Donc, c'est pas si pire que ça, mais ce sera peut-être pas le week-end parfait pour faire du barbecue. En même temps, il y a rien qui vous empêche de le faire, mais malgré la pluie, là, on s'entend. Patrice Michaud, No Doubt en musique tout de suite après. Mélodie Benhamou pour Idolème.

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2: Je vous souhaite un excellent réveil. Bonne nouvelle. Si vous êtes à l'écoute présentement, vous venez de vous joindre à nous ce matin. Vous arrivez pile au bon moment parce qu'on s'entretient avec Mélodie Benhamou. Bon matin.
3: Bon matin, Tommy. Comment ça va?
2: Ça va très bien. Un petit peu fatigué, mais c'est pas si pire que ça. Puis justement, je pense que ça va être ça, le sujet un peu là d'aujourd'hui. On va parler de fatigue parce que moins on bouge, plus on est fatigué. Puis tout ça, c'est un cercle vicieux, là.
3: C'est ça. En fait, c'est très curieux parce que, tu sais, on parlait de tes nuits courtes avec bébé qui grandit chez toi,
2: ben
3: hein,
2: oui.
3: Je pense.
2: Ça va avec.
3: Ça va avec. Et puis, tu sais, c'est curieux. Moins on en fait, plus on est fatigué. Puis moins on se dit qu'on peut y arriver, puis qu'on n'a pas le temps ni d'aller au gym, ni d'aller au sport, ni de faire des activités qui nous nourrissent pour toi, ni de passer du temps. Et c'est un cercle vicieux qui nous fait tomber. Et je trouvais ça super intéressant de parler de ça parce que le fait de faire de l'activité physique nous énergise. Puis je sais que tout le monde l'a déjà vécu une fois dans sa vie. C'est vrai que quand on s'en va au gym, quand on s'en va faire son yoga, on sort de là, on est comme, oh wow, t'sais, j'avais un problème avant, mais là, il a une autre tête, mon problème. T'sais, j'ai créé de la distance et tout. Bon, tout ça, c'est parce que ben, on a fait de la place dans notre tête, on a éteint l'hamster. Mais vraiment, la clé, c'est de se dire, je ne vais pas tomber dans l'inactivité, puis je me donne une chance pour bâtir une habitude. Une habitude, ça prend 21 jours à être mis en place.
2: OK.
3: Il faut, oui, 21 jours. Donc, il faut savoir que, tu sais, si par exemple, tu t'as pris ta décision, résolution, c'est parti, l'été s'en vient, je veux me remettre en forme, sache qu'il faut que tu t'offres 21 jours. Accepte-le. Puis quand tu sais ça déjà, t'as comme déjà
2: atteint. Ça donne un premier objectif.
3: C'est ça. C'est 21 jours. Nous, vous allez voir, en mai, on fait un défi. Défi de 30 jours. C'est-à-dire, on invite les gens à venir une fois par jour, mais tu sais, si tu peux pas tous les jours, fais ce que tu peux, mais au moins, augmente la cadence. Parce qu'une habitude, dès que tu l'as faite au bout de 21 jours, ton ego te lâche prise. Et c'est bon, j'ai compris. Il s'en va au gym tout le temps. Il s'en va au yoga tout le temps. OK, je vais arrêter de m'ostiner. Tu sais, la petite voix de 1, t'en parles pas, il fait froid, il y a de la neige, tout ça. Là, c'est fini, OK? Mais 21 jours. Donc, il faut que tu passes ce cap-là. Parce qu'en fait, c'est l'esprit est fait pour éviter la douleur. Qui dit douleur, dit décès. Ok, il faut savoir que notre tête, elle a pour mission première de nous amener dans la survie. Ok, c'est pour ça que toute forme de douleur, les relations douloureuses, les actes comme aller au gym, c'est pas ultra confortable, faire du yoga, s'étirer. Tu peux pas dire que je suis en train de manger un gâteau au chocolat
2: non,
3: quand je fais un guerrier.
2: on n'écoute pas un show sur Netflix là.
3: C'est ça, t'es pas vraiment. Fait que c'est normal que ta tête en fait t'empêche la douleur. Ok, mais tu es capable de structurer, ça s'appelle la programmation neurolinguistique, tu es capable de structurer ton cerveau pour qu'il lâche prise, puis qu'il comprenne que non, c'est pas ça. Et après que tu puisses finalement t'asseoir sur le bien-être. Au fur et à mesure que tu t'en vas faire ton yoga, et que bon, ça te prend de l'effort, de la préparation, ça te prend du temps, moins de temps avec ton chum, tout ça, oui, on le sait. Mais après, tu dis oui, mais je me sens mieux. Oui, mais je suis plus efficace au travail. Oui, mais je suis plus calme avec mes enfants. Oui, mais j'ai moins mal au dos.
2: Ouais.
3: Et c'est là-dessus que ton cerveau va venir s'attacher. Okay? Donc, faut savoir que c'est 21 jours. Et puis, finalement, tu vas tomber. C'est pour ça qu'on dit que le yoga se pratique beaucoup en dehors de notre tapis. Bah, toutes ces petites choses dont je vous parle, nos professeurs vous en parlent pendant les cours. T'sais.
2: Oui.
3: On va pas parler juste du corps physique. On va aussi meubler la discussion avec d'autres intérêts pour que t'apprennes, puis que tu as un why plus grand de pourquoi tu es là. Tu viens pas dans un idolème juste pour être flexible. Tu viens pas chez nous juste pour être en forme. Oui, c'est sûr que ça va venir, mais tu viens pour que ça te fasse du bien.
2: Ouais.
3: Et par exemple, on va t'apprendre le Miracle Morning. Tu sais quoi, toi, le Miracle Morning?
2: T'en non, mais ça sonne bien.
3: Écoute, le Miracle Morning, en fait, c'est se dire que tu pars ta journée en te levant un petit peu plus tôt que ce que tu fais d'habitude.
2: Okay.
3: Puis dans ce moment-là, tu passes une heure où tu vas t'occuper de ta personne à toi. Donc, ce qui est suggéré, c'est par tranche de 5 minutes. Écoute ça, c'est super simple. Moi, par exemple, ma routine, et sachez que le Miracle Morning, c'est une routine de grands chefs d'entreprise.
2: Okay.
3: Fait que toutes les plus grands chefs d'entreprise, ils ont ce genre de routine-là. Ils se lèvent un petit peu plus tôt que d'habitude, puis ils se lèvent, prennent un verre d'eau tiède pour la digestion. Après, ils vont visualiser pendant 5 minutes leur objectif. Enfin, juste la visualisation. Juste pendant 5 minutes, tu dis, tu sais, c'est quoi mon but dans ma journée? Est-ce que mon but pour ma famille? Mon but dans mon travail? Faire de la méditation, faire le vide, rien penser pendant 5 minutes. Watch out, je vous jure, c'est le plus gros défi qui existe de pas avoir de pensée dans le cerveau.
2: Hein.
3: Okay. Ah oui, mon Dieu, c'est fou comment t'es
2: pollué.
3: Puis
2: là, on fait-tu ces 5 minutes-là après avoir visualisé sa journée ou avant? Oui.
3: Ben, tu vas tester qu'est-ce qui te va le mieux. Le but, c'est que tu fasses une recette de ton heure, de, t'sais, je visualise, je médite, je fais 5 minutes de yoga pour m'activer physiquement, d'accord? Ouais. 5-7 minutes, ok? Je fais 2-3 salutations au soleil, je m'étire un petit peu. Des choses que tu n'aurais pas fait, tu sais. Il y a des gens qui lèvent pas les bras pendant des mois, peux-tu croire?
2: C'est fou,
3: ils
2: hein?
3: Ils lèvent pas les bras. Ben, c'est ça.
2: Si c'est pas une nécessité, pas. Des fois, on s'en rend même pas compte.
3: Mais tu sais, lever les bras, ouvrir la poitrine, ça fait un bien fou. Des fois, on se dit, je me sens poigné. Oui, oui, tu lèves vraiment.
2: C'est pas juste un ressenti, là.
3: C'est un ressenti. Fait que t'sais, Miracle Morning, ça te suggère ça. Après, ça te suggère de lire, de t'instruire sur quelque chose qui est pour toi. 15 minutes. Lis donc sur quelque chose qui te nourrit, toi, personnellement. Par exemple, je veux m'instruire sur le AI. OK, je vais faire un 15 minutes de tuto sur le AI. Le concept, c'est de travailler sur toi comme un projet à succès pour la suite.
2: Okay.
3: Et après, dans les dernières minutes qui te restent, planifie ta journée. OK, aujourd'hui, j'ai ça, ça, ça, je vais structurer ça, ça, c'est prioritaire. Non, ça, faut que je le fasse avant. Et après, pars ta journée. Je te promets, tu fais ça une semaine. Tu vas pas comprendre le lion que tu vas devenir.
2: Ah,
3: c'est
2: ouais,
3: un truc. Ah, c'est fou. C'est fou, c'est fou. C'est, en fin de compte, comme toute chose, quand tu te prépares et que tu travailles en amont sur des gros projets, ça change une vie. C'est 1 degré tous les jours, mais à la fin de l'année, c'est 50 degrés de changement. Tu vois?
2: Ouais.
3: Fait que, alors, c'est ça que je voulais partager avec vous parce que le yoga, c'est cette force-là. Ça t'ouvre à un océan de connaissances. Tu sais, on dit le yoga, puis on pense juste qu'on est assis en méditation, mais on parle beaucoup de choses dans nos cours.
2: Ben oui.
3: Énormément de choses. Tous nos professeurs sont formés justement sur ça.
2: Okay.
3: Sur les techniques de PNL, les techniques de gestion du stress, qui sortent des chakras, parce que des fois, le mot chakra, ben, ça résonne pas avec tout le monde. Donc, on va parler d'autres choses. T'sais. On va parler okay. de, tu sais, quand un problème il arrive, qu'est-ce que je fais? Ben, je forme un bang dans ma tête, puis ça s'appelle la visualisation. C'est tout. Alors, moi, je vous recommande d'essayer ces petites techniques dont je vous parle, de vous renseigner, d'atterrir dans nos studios, de venir rencontrer nos professeurs magnifiques qui sont là à votre disposition. On a des essais gratuits, on a 40 succursales, votre abonnement, il est valable partout. Et surtout, je vous dis, on a mis un truc en place qui, pour vous, va être life changer. On vous attend.
2: OK, ben merci, j'aime tout ça, puis on s'en rejase dans 2 semaines de toute façon pour un autre sujet puis une autre chronique. Merci Mélodie, puis pour ceux et celles qui nous écoutent, idolem.com tout simplement.
3: Et grand plaisir, bonne journée tout
2: bon
3: le
2: monde. Bon matin.

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1: 7h52 minutes, c'était la collaboration de Jay Scott et Fouki, copilote, gros hit qui a maintenant déjà 5 ans. Il me semble que c'est sorti genre la semaine passée, cette chanson-là. Shaboozy et Jelly Roll avec un hit beaucoup plus récent, 2025. Hey Man, ça s'en vient dans quelques instants. Daniel Bélanger et Sarah Vanderzen aussi d'ici la fin de l'heure. Restez là. À Viva, bon matin.
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0: 8h01, c'est un de mes coups de cœur qui vient de jouer Fortune Teller, Sarah Vanderzin. Avec un petit peu de retard, on va commencer la prochaine heure dans les prochains instants. Tour de l'actualité nationale, ensuite tour de la météo en musique. On a plein de gros hits à vous proposer. Audrey Yergo qui s'en vient pour nous parler de la grande procure scolaire. Ça revient cette année pour une deuxième édition. Bien hâte d'avoir un petit peu plus de détails avec elle vers 8h11. Restez là, c'est un rendez-vous. À Viva!
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3: Bon mardi, ici Louis-Philippe Arnoirel. La ministre des Affaires étrangères, Anita Anand, affirme que le traitement infligé par Israël aux Canadiens participant à une flottille constituait une violation de la Convention de Vienne. 12 Canadiens figuraient parmi les 420 personnes à bord de 41 bateaux interceptés par Israël les 18 et 19 mai, alors qu'ils tentaient d'apporter une aide symbolique à Gaza. Madame Anand s'est entretenue hier avec le ministre israélien des Affaires étrangères, Gideon Saar. Le premier ministre Mark Carney s'est pour sa part entretenu hier avec le président israélien Isaac Herzog. Par ailleurs, le ministre indien du Commerce et de l'Industrie, Piyush Goyal, estime que la récente visite du premier ministre Mark Carney dans son pays a ouvert la voie à une refonte complète des relations entre le Canada et l'Inde. Monsieur Goyal est au Canada cette semaine pour des réunions sur le commerce et l'investissement qui ont commencé hier par une discussion avec le ministre canadien du Commerce international, Maninder Sidhu. Il croit que les relations entre le Canada et l'Inde seront très importantes dans les années à venir, alors que les deux pays souhaitent vivement conclure un accord de libre-échange d'ici la fin de l'année. Le Canada et l'Inde mènent des négociations commerciales depuis 2010, mais elles avaient été suspendues en 2023. Et pour terminer, à Québec maintenant, la première ministre Christine Fréchette a dévoilé hier 3 mesures afin d'aider les Québécois à faire face à la hausse du coût de la vie. Le gouvernement caquiste va abolir de manière permanente la taxe de vente du Québec sur une série de produits de consommation courante à compter du 15 juillet. Québec estime que le retrait de la TVQ permettra à un couple avec 2 enfants d'économiser près de 50 $ en moyenne par année. Madame Fréchette a également confirmé son engagement d'appliquer une réduction de 50 $ sur le coût du renouvellement des droits d'immatriculation pour les véhicules de promenade pendant 1 an à compter du 1er septembre. C'est ce qui complète vos actualités Arsenal Média. Passez une bonne journée sur nos ondes.
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4: ça de même. On est de retour, il est 8h07, on n'a pas beaucoup de temps à perdre parce que justement, il est 8h07 déjà pour notre dernière heure ensemble, 16 degrés ce matin, on attend 24 pour la journée avec un temps généralement ensoleillé. Ce soir, cette nuit, possibilité d'averse à 60%, on parle de 14 au courant de la nuit. Demain, les possibilités d'averse descendent un peu, on parle de 30 cette fois-ci avec un 20 au maximum. Peut-être quelques éclaircies, ça va faire du bien honnêtement, on va le prendre si ça passe. Jeudi, parlant d'éclaircies, alternance soleil-nuage, 17 degrés, on reste dans les mêmes températures pour le week-end, mais par contre, pas tout à fait le même décor. Ce sera du temps gris vendredi, samedi, dimanche. On parle d'averse d'ailleurs samedi et dimanche. Faut traverser tout ça, mais par contre, ce qui est stable, c'est les nuits. Pendant toutes les nuits de la semaine, on est entre 8 et 11 degrés, donc très peu de différence de ce côté-là. Restez là dans quelques instants, ce sera la chanson « Calm Down » de Selena Gomez et Raymond. Et tout de suite après, on s'entretient ce matin avec Audrey Yergo de la Grande Procure scolaire.

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2: Je vous souhaite un excellent réveil. On est ensemble toujours sur les ondes du Viva 105.3 ce matin, ici à Drummondville. Tommy qui vous parle, évidemment, et au téléphone avec moi ce matin, j'ai Audrey Yergo, qui est directrice générale du Rendez-vous familial ici à Drummondville. Bon matin, Audrey.
3: Bon matin, Tommy.
2: Écoute, tu viens quand même nous parler d'une grosse nouvelle. C'est votre deuxième édition et on parle ce matin de la grande procure scolaire. Pour ceux et celles, mettons, qui ont aucune idée de ce que c'est, est-ce que tu veux nous donner un petit peu de détails?
3: Oui, dans le fond, la grande procure scolaire, là, notre objectif, c'est un comité où on est plusieurs partenaires réunis, tant public que communautaire. Puis l'objectif, c'est de soutenir la réussite éducative par le biais de matériel qu'on peut remettre aux jeunes. Fait qu'on a un grand événement là qui s'en vient au mois d'août, qui est de remettre des sacs pour la rentrée scolaire. Fait que c'est de ça ce matin que je m'en venais te jaser.
2: Puis parlant de sacs, là, votre première édition, si je me trompe pas, c'était dans les alentours de 1200 sacs. Est-ce qu'on est dans les mêmes chiffres cette année encore?
3: Oui, cette année encore, l'objectif, c'est de remettre 1200 sacs à des jeunes. Oui.
2: OK. Puis pour les inscriptions, comment ça se passe? Parce que là, c'est lancé depuis déjà une semaine, peut-être deux, là, si je me trompe pas.
3: Oui, mais dans le fond, on invite autant les familles à venir s'inscrire, fait qu'ils peuvent aller directement sur la page Facebook de la Grande Procure scolaire ou sur le site Internet du Rendez-vous familial. Puis ils peuvent s'inscrire là pour faire la demande d'avoir leur sac d'école. Il y a également les intervenants là, qui peuvent remplir les formulaires pour les familles qui sont accessibles.
2: OK. Fait que dans le fond, c'est vraiment du cas par cas, puis on remplit tout ça. Je me demandais aussi, est-ce que une fois que ça va être lancé dans les écoles, là, ça dure longtemps, cette période d'inscription-là, ou normalement, là, ça se remplit assez rapidement?
3: Non, ça se remplit assez rapidement. Dans le fond, l'annonce là dans les écoles, les parents vont la recevoir cette semaine. Donc, c'est sûr que c'est première arrivée, premier servie. Puis dès qu'on atteint la limite de sac, ben les inscriptions sont fermées. L'an passé, ça s'est fermé très, très rapidement. Là, on parle de quelques jours seulement.
2: Oh, OK, quand même. Fait que c'est une question d'heure, là.
3: Mm-hmm.
2: OK, parfait. Oui, oui. Puis dans les sacs, parce que là, on remet des sacs, mais c'est pas juste ça. Il y a comme un espèce de petite trousse qui est montée là, par les organismes, par les partenaires. Est-ce que tu veux nous expliquer un petit peu c'est quoi le contenu de ces sacs-là?
3: Oui, cette année, justement, là, pour la deuxième édition, les contenus ont été bonifiés. L'an passé, on avait deux sacs qu'on appelle génériques. Là, fait qu'il y avait un sac qui était fait pour le primaire puis un sac pour le secondaire. Mais cette année, on a divisé un petit peu les catégories de classe pour justement rejoindre davantage les besoins des jeunes. Fait qu'on a des sacs là, pour le préscolaire, des sacs pour les premières, deuxième années, par la suite de 3e à 6e année. Puis, on a des sacs là, pour secondaire 1, 2 et ensuite 3, 4, 5. Fait que vraiment, là-dedans, on va retrouver des ciseaux, de la colle, des cahiers, des feuilles de cartable, des cartables également. Fait que tout ce qui est étui à crayon, surligneur, fait que c'est toutes les choses essentielles là, de base qu'on a besoin pour rentrer dans l'école, va se retrouver dans les sacs.
2: OK, puis je pense que, et là, corrige-moi si je me trompe, j'ai lu aussi à quelque part qu'on offrait peut-être des souliers ou des coupons d'achat, là.
3: Oui, l'an passé, là, il y avait la communauté, c'est mobilisé, puis on a été chanceux. On a eu l'an passé des coupes de cheveux, des coupons pour les vestiaires également. Fait que cette année, là, on fait notre tour de table, puis on rapproche également les milieux qui nous avaient offert des coupons pour qu'on puisse faire la même chose encore. Puis, on a eu en grande nouvelle, là, la bonne nouvelle pour les souliers. L'organisme Action Nouvelle Vie va revenir cette année puis offrir les souliers aux jeunes du primaire également.
2: Et ça, c'est incroyable pour de vrai. C'est tellement beau de voir tous ces organismes-là se rassembler comme ça parce que c'est vous qui mettez l'événement en place, mais on s'entend que c'est un travail collectif, là.
3: C'est collectif, puis tu sais, nous, on fait que coordonner, là, fait que c'est les partenaires, c'est la volonté et l'objectif de tous, puis l'importance qu'on voit dans la réussite éducative de ces jeunes-là, là. Mais les 14 partenaires qui sont assis autour de la table, on lève des montagnes là, ensemble, là, fait que c'est beau à voir.
2: Puis justement, s'il y a des entreprises, des commerçants là, qui nous écoutent présentement, qui se disent « c'est une belle initiative, on a les moyens d'aider, de participer, de donner notre petit grain de sel », est-ce qu'ils peuvent vous contacter pour cette année? Est-ce trop tard pour les années prochaines?
3: Non. On en prend encore cette année des donations. Puis, on a autant des collègues qui se font directement dans les commerces. Fait que si, exemple, un commerçant va avoir une boîte avec l'effigie de la grande procure, ramasser du matériel scolaire pour que les clients peuvent mettre dans la boîte. On est ouvert à ça, puis on aime ça, rajouter des commerçants dans notre grande chaîne. Puis on accepte également les dons directement des entreprises pour pouvoir acheter le matériel, justement.
2: OK. Fait que là, les commerçants peuvent vous contacter pour installer une boîte dans leur commerce, juste pour donner un petit coup de main ou pour vous procurer, là, justement, des biens puis des affaires comme ça.
3: Oui.
2: OK, je trouve ça le fun. Puis pour ceux et celles, mettons, qui voudraient s'inscrire, qui voudraient en lire un petit peu plus de détails puis tout ça sur, justement, cette belle mobilisation-là, comment est-ce qu'on vous contacte?
3: Oui, dans le fond, on a le site officiel Facebook de la Grande Procure scolaire, fait que la Grande Procure scolaire. On a également sur le site Internet du Rendez-vous familial, donc le www.rendezvousfamilial.org. Puis ils peuvent nous contacter également directement par téléphone dans le 819-478-9322.
2: Excellent. Ben merci beaucoup, Audrey, d'avoir pris le temps de nous en parler ce matin. Puis bonne chance pour cette belle mobilisation-là.
3: Ben merci beaucoup.
2: Salut.
3: Bye.

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1: On y va pour la question extrême de ce matin. Je vous souhaite bonne chance d'avance. Tirage ce vendredi. Carte cadeau de 30$ pour la fleuristerie Tes Fleurs. C'est fantastique.
2: C'est
1: incroyable comme prix. On est tellement content de l'avoir parce que pour de vrai, dans une fleuristerie à 30$, on peut s'acheter à peu près ce qu'on veut. C'est ce que j'aime de ce prix-là. Ouais. Tu sais, on aurait pu y aller avec moins, un prix plus petit, mais finalement, tu sais, on a été super généreux. Bref, je suis vraiment content d'avoir ça.
2: À l'entrée de l'été puis tout. Donc,
1: ben oui, exactement.
2: Cette plante-là, on peut la mettre à l'extérieur pour qu'elle prenne du soleil.
1: Et voilà.
2: Peut-être pas en fin de semaine, là, mais mis à part en fin de semaine.
1: Tout est parfait, incluant le timing. Ben, je veux dire, ça va être gris, mais on va quand même avoir des températures convenables.
2: Ouais, non, c'est ça,
1: même
2: c'est
1: un peu de pluie, fait que, tu sais, en tout cas, bref.
2: Exact.
1: Vous ferez bien ce que vous voulez avec le prix si vous le gagnez. Pour avoir une entrée supplémentaire aujourd'hui, il faut juste répondre à la question. Bonne réponse, mauvaise réponse, ça n'a pas d'importance. Tant que vous nous envoyez votre réponse avec votre nom sur la messagerie, c'est fait, vous êtes dans le tirage. On y va pour la question extrême. Environ le tiers des jeunes adultes disent ne pas savoir faire ceci en cuisine. Qu'est-ce que c'est?
2: OK, mais tu vois, j'allais pour la cuisine, point. Fait que là, c'est...
1: Ah ben, tu vois. Fait que le tiers des jeunes adultes sont pas capables de faire ceci en cuisine. Qu'est-ce qu'on cherche?
2: Le tiers, c'est beaucoup, mais c'est peu en même temps. Fait que j'ai l'impression que quelque chose de vraiment basic, genre faire des œufs à coque ou faire des patates pilées.
1: Ben là, je dis.
2: Non, je sais, ben c'est ça que je dis. Ben c'est juste le tiers. C'est juste le tiers.
1: Ben, une personne sur trois qui est pas capable de faire ça en cuisine, puis on parle d'adulte, pas d'adolescent,
2: absolument,
1: pas d'enfant. Fait que, tu sais, c'est quelque chose qui devrait être acquis si le deux tiers est capable de le faire, c'est ce que je me dis.
2: Oui, exact, exact. Donc, des omelettes, des œufs à coque, des patates pilées,
1: Moi, tu vois, j'irais peut-être avec des desserts. Le tiers du monde n'est pas capable de faire des desserts. Dans ma tête, ça a de l'allure.
2: Possible.
1: Je sais pas.
2: Possible.
1: C'est peut-être une recette en particulier, c'est peut-être, tu sais, on sait pas.
2: Le tiers est pas capable de faire la vaisselle.
1: Oh non, ça c'est plus que le tiers. 819-445-1053, textez-nous votre réponse et votre nom. Le tiers des adultes, des jeunes adultes, n'est pas capable de faire ceci en cuisine. Qu'est-ce que c'est? Bonne chance. Ton bulletin d'information, ça s'en vient, tu nous parles de quoi?
2: NN Remorque, qui est un dossier qu'on va suivre et qu'on va continuer de suivre, là, parce qu'on rappelle, ça se retrouve en cours supérieur là, à partir de début juin. Mais là, il y a l'entreprise qui a réagi à la réponse de la ville qui était sortie vendredi dernier. C'est une question d'expropriation. Vous avez tout ça sur monde-remonde.com aussi, là, si vous voulez vous éclairer sur le dossier.
1: Excellent. Donc, information locale, météo, en musique, Camera de Ed Sheeran, la chanson préférée d'un de mes collègues qui s'appelle Paul, qui trippe sur cette chanson-là. Et tout de suite après, réponse de la question extrême. Bonne chance.
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9: Bon mardi, ici Louis-Philippe Arnois Harel. L'entreprise NEN remorque visée par une expropriation d'une partie de son terrain au profit du futur parc industriel de Saint-Nicéphore réfute avoir été mise au courant de ses démarches avant mars 2025, tel qu'allégué par la ville de Drummondville vendredi. Le propriétaire estime qu'il n'avait pas de raison de s'inquiéter puisqu'il s'agissait d'un usage industriel et que son projet d'expansion est aussi industriel. Selon des documents remis par l'employeur, le terrain convoité par les deux parties vise deux lots présentement zonés pour conservation à même la réserve industrielle. On écoute le propriétaire associé chez NEN, Brian Montcalm.
10: Nous, ce qu'on comprend, c'est que c'est une question de temps avant que la ville finisse leur travail afin d'arrimer le zonage industriel pour s'arrimer avec le projet de parc industriel. Aussi, on vient qu'à se demander, si aux yeux de la ville, on ne peut pas utiliser le terrain à des fins industrielles, eux ne peuvent pas plus. Là. Alors pourquoi m'exproprier?
9: Une rencontre a eu lieu la semaine dernière entre la cellule drummondvilloise du communautaire About et le député de Drummond-Bois-Franc, Sébastien Schneeberger. S'il s'était montré ouvert à un appui il y a deux semaines, selon le mouvement, son bureau indique que l'élu ne signera pas la lettre souhaitée par le regroupement. La situation serait entre les mains de la ministre responsable, Chantal Rouleau, alors que les discussions et les représentations ont eu lieu à l'intérieur du gouvernement. La co-porte-parole locale du regroupement communautaire, Rachel Bissonnette, réagit.
11: Il y a eu une rencontre qui a eu lieu la semaine dernière, puis effectivement, il s'était avancé, mais je pense qu'effectivement, il y a eu une ligne de parti qui a fait en sorte que là, il s'est retiré de cet avancement-là.
9: Et rapidement, pour terminer, quelques 104 citoyens de Durham-Sud se sont prémunis de leur droit de vote lors du scrutin par anticipation, organisé dimanche afin de choisir le prochain conseiller municipal numéro 1, un taux de participation de 13%. Le jour d'élection est prévu ce dimanche 31 mai, avec une ouverture des bureaux de vote de 10h à 20h. C'est ce qui complète vos actualités Arsenal Média. 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
1: Petit tour rapide de la météo avant de retourner en musique et de vous donner la réponse de la question extrême de ce matin. Déjà plusieurs participations. Continuez comme ça. C'est des inscriptions pour le tirage de ce vendredi. $30 chez la fleuristerie. Tes fleurs à gagner. 16 degrés déjà ce matin. On s'enligne sur un 24. On est plus qu'à mi-chemin. Hein? Donc, ça fait du bien, honnêtement, de sortir puis de pas avoir trop froid hein? Déjà tôt comme ça. Il est seulement 8h30. Gros soleil à attendre d'ailleurs pour toute la journée. Donc, on en profite pleinement parce que c'est la plus belle journée de la semaine. Je vous le dis tout de suite. Ce soir, cette nuit, 60% de possibilité d'averse avec un 14 degrés qui nous attend. On monte à 20 pour la journée de demain, mais les possibilités d'averse, elles descendent à 30% seulement. Pour jeudi, alternance soleil-nuages, 17 degrés. On va essayer de faire le plein de vitamine C parce qu'à partir de vendredi, c'est du temps gris, nuageux pour vendredi, 18, 13 et 16 pour samedi et dimanche respectivement avec des averses. Ça se termine comme ça, mais ça pourrait recommencer avec un peu de soleil lundi, donc on se croise les doigts et on garde le cap ensemble. Environ le tiers des jeunes adultes disent ne pas savoir faire ceci en cuisine. On veut savoir qu'est-ce que c'est. Bonne chance pour la question extrême. Textez-nous 819-445-1053. Évidemment, ça nous prend votre nom aussi. On retourne en musique Ed Sheeran, Caméra, et tout de suite après, c'est la réponse de la question extrême. Il vous reste 3 minutes 30 secondes. Bonne chance, Drummond.

0: revenir dès 8h45, encore plus de musique. 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
3: On y va pour la réponse de la question extrême ce matin. Vous avez été nombreux, nombreuses à nous écrire. Merci de participer, puis bonne chance pour le tirage de ce vendredi. Je le répète, carte cadeau de 30$ pour la fleuristerie T-Fleur qui est à gagner tirage la dernière journée de la semaine. Je répète la question de ce matin. Environ le tiers des jeunes adultes disent ne pas savoir faire ceci en cuisine. Qu'est-ce que c'est?
4: Et on a eu de très belles réponses.
3: On a eu de bonnes réponses pour de vrai sur la messagerie.
4: J'adore tout ce qu'on a reçu.
3: On n'a pas le temps de toutes les lire, mais entre autres, Serge qui nous dit de la pizza. Ouais. De la pizza maison, pour de vrai, il n'y a pas grand monde qui savent faire ça. Moi, peut-être parce que c'est vendu comme du fast-food, tu sais.
4: Moi, j'ai une histoire de pizza qui est passée au travers des grilles du four quand j'étais plus jeune.
3: Non,
4: passe au suivant.
3: On a Claudine qui dit mettre la vaisselle dans le lave-vaisselle, ça sent l'histoire vécue.
4: C'est très bon, j'adore
3: peut-être
4: ça.
3: Peut-être aussi. Roxane qui dit faire du barbecue.
4: Ça, c'est juste solide comme
3: réponse. C'est solide comme réponse. Ouais. On est sorti de la cuisine. Pis c'est peut-être la bonne réponse.
4: Ouais.
3: Moi, j'ai tout aimé de
4: absolument.
3: Ça.
4: Absolument.
3: Richard aussi qui dit « Cuisiner sans micro-ondes ». J'ai adoré.
4: Excellent. Excellent.
3: Je t'applaudis
4: Vous
3: ce matin.
4: Êtes...
3: C'est incroyable.
4: Incroyable.
3: Bref, on en a eu d'autres aussi. Des pâtes, des œufs, des affaires de base comme ça. On a reçu pas mal de réponses là, sur la messagerie. Je vais chercher la réponse à l'instant. Mardi. Ben, crime!
4: C'est quoi?
3: Cuire des spaghettis.
4: Et voilà. Oh!
3: Fait que des pâtes, c'est la bonne réponse.
4: Juste,
3: dans ma tête, c'est la bonne réponse.
4: Oh, wow.
3: Hey, on l'a eu.
4: Wow.
3: Je pense que ça fait longtemps qu'on l'a pas eu.
4: Hey, on en a pas parlé, je veux pas changer les règles du jeu non plus, mais une bonne réponse comme ça, on peut-tu rentrer deux fois le nom?
3: Ah!
4: On en a pas parlé avant, là, je te prends au dépourvu, là. Mais là, on a juste une bonne réponse, là. Carrément.
3: Je sais pas si on a reçu plusieurs fois pâtes ce matin, je vais regarder ça, mais peut-être.
4: Ouais.
3: Peut-être que la bonne réponse, ça pourrait être une petite participation supplémentaire.
4: Une participation de plus, là.
3: Je veux dire, on l'a tellement pas souvent que...
4: Non, c'est ça,
3: ça
4: c'est pas
3: un
4: par
3: gros
4: jamais.
3: Impact.
4: Ça nous permet
3: ça.
4: De célébrer.
3: Exactement. Ouais. Peut-être bien, j'aime ça.
4: Okay.
3: Je trouve pas ça fou. Je pense qu'on va laisser passer cette semaine-ci pour être
4: avec tout le monde. Que tout le monde ait les mêmes règles, puis après
3: mais
4: ça...
3: Mais à partir de la semaine prochaine, peut-être bien. La bonne réponse, une deuxième entrée, j'aime ça.
4: On a négocié, on est arrivé à un consensus, et c'est correct.
3: Je pense que ça va être ça. Ariane Moffat avec Réverbère, tout de suite après, ce sera le choix du chef, la nouvelle... Le choix du chef, la nouvelle de la journée et de la matinée. Restez là, à Viva.

0: Je vous souhaite un excellent réveil. Il est 8h40 et ça veut dire que notre émission Ensemble est terminée ce matin. Vive à l'avant-midi, ça s'en vient. Louis-Philippe, avant ça, ton choix du chef pour ce matin.
1: Écoute, N&N remorque, on en a parlé tous les bulletins d'actualité ce matin, mais le dossier, la mise à jour qu'on a va même plus loin que ça. Si vous allez sur mondremonde.com, il y a aussi question là, de courriels qui ont été échangés avec la Société de développement économique de Drummondville en 2020. Alors, une mise à jour sur le dossier à ne pas manquer sur mondremonde.com.
0: Excellent, manquez pas la question extrême demain vers 8h20 pour une autre participation, une autre chance de gagner 30$ à la fleuristerie Tes Fleurs. Merci LP, on s'en jase demain. Je m'appelle Tom Coderre, ça m'a fait un plaisir de vous accompagner encore une fois ce matin. On se retrouve demain, 6h, pour On part ça de même. Diane Simard s'en vient pour vous accompagner pendant toute l'avant-midi. Et juste dans les 15 prochaines minutes, Amir, ça s'en vient avec longtemps. Dierks Bentley aussi avec Somewhere on the Beach. Charlotte Cardin, The Way We Touch, tout ça. À Viva. Bon réveil.
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vous souhaite un excellent début de journée. Merci beaucoup de choisir Viva. C'est Diane Simard qui vous accompagne pour la première partie de journée, là, avant le lunch 80-90-2000. On va reprendre ça aussi après votre heure de dîner pour Viva l'après-midi qui va vous mener comme ça jusqu'à Viva la Casa. Une magnifique programmation. De toute façon, vous vous laissez porter tout au long de la journée puis on s'occupe du reste. Et c'est à peu près le scénario qui va se passer, là, cet avant-midi avec les invités que j'ai pour vous autres. Faut pas manquer Ludovic Bourgeois, Sam Hunt également, Taylor Swift, on aura aussi Adele, Phil Collins, Jack Johnson qui nous a offert de la nouveauté. Je vais vous en glisser un mot de ça. On aura aussi UB40 dans un instant, Alex Warren, Bryan Adams, pour ne nommer que ceux-là. Et je veux partir la saison estivale. Alors, on va se parler pédicure. Oui, nos petits orteils qui ont le goût de prendre l'air. Comment on va les décorer pour être tendance? Alors, je vous en reparlerai également cet avant-midi. Parlant de tendance, vous savez qu'elle est mannequin également dans la vie. Voici Charlotte Cardin, The Way We Touch, à Viva.

Bryan Adams et me voilà dans Viva l'avant midi. Oui, le voilà qui était en sol québécois le week-end dernier dans le cadre des festivités qui entouraient le Grand Prix du Canada à Montréal. Alors, spectacle qui avait lieu directement à la plage du parc Jean Drapeau. Ça s'est transformé en immense fête rock avec Bryan Adams qui nous a fait, bien sûr, son incontournable Summer of 69. Et là, il va remettre ça également pour une autre fois en sol québécois cet été. Il va venir présenter son dernier album et tous ses grands succès également dans le cadre de sa tournée internationale le 24 août prochain du côté de Trois-Rivières. Et notre prochain invité, lui, s'en vient le 8 juillet à Montréal, cette fois-ci au Centre Bell. On accueille Fever Dream, Hit de Alex Warren, maintenant à Viva.

0: Dans un instant, on s'offre un artiste surfer qui vient tout juste de nous dévoiler deux nouveaux projets. Alors, un nouvel album et également un documentaire. Les deux portent le même nom, Surfield Music, parce que vous savez que Jack Johnson, c'est pas juste un artiste accompli, c'est un amateur également de surf. Et sur le site de surfer.com, je disais qu'il était vraiment, mais vraiment fébrile de présenter ce nouveau projet-là. Il a mentionné, j'ai toujours considéré mon genre comme de la musique de film de surf. Puis il dit, c'est une musique inspirée par mon enfance, passée à regarder des films de surf, mais aussi par des chansons que j'ai commencé à écrire lors de mes voyages de surf. Alors, c'est pour ça qu'on a toujours l'impression d'être comme en vacances ou encore sur le bord de la mer quand on écoute Jack Johnson. Alors, ce documentaire est disponible et également un album de nouvelles chansons qui accompagne aussi le documentaire. Cette musique-là fait partie justement de ce nouveau projet-là. Alors, il s'invite notre artiste surfer avec Sitting, Winning, Wishing dans un instant à Viva. Restez là.
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Le grand Phil Collins s'invite dans les prochaines secondes à Viva et vous savez qu'il sera intronisé cette année au Rock and Roll Hall of Fame. Et là, il a donné une entrevue là dans cette optique-là à la BBC Breakfast vendredi qui vient de passer. Et on l'a questionné sur la possibilité de nous faire une performance là pendant qu'il sera intronisé. Mais le musicien qui a maintenant 75 ans a répondu qu'il ne l'envisage pas vraiment. Il dit « Mais je suis en meilleure santé que je ne l'ai pas été depuis longtemps. » Il a mentionné qu'on lui a demandé s'il voulait chanter et qu'il a refusé parce que il dit « Pour faire ça, il faut être en pleine forme. Je suis en meilleure forme, mais je suis pas en pleine forme. » Alors, on peut pas monter sur scène comme ça. Il dit « Il faut répéter. » Et si on n'a pas chanté depuis, la voix est cassée et ça ne va pas fonctionner. Alors, je préfère éviter. Quoi qu'il en soit, on va l'introniser quand même, Phil Collins, cette année. Alors, on va surveiller, évidemment, cette intronisation. Lui qui en fait déjà partie, mais avec son groupe Genesis. Mais là, ce sera en solo cette fois-ci. Le voici avec Against All Odds, à Viva.

Il y a quelques jours à peine, l'artiste Clément Jacques nous a dévoilé une nouvelle collaboration avec Patrick Normand, accompagné d'un magnifique vidéoclip pour la version française d'un hit de Cat Stevens, Father and Son. Mais il nous a offert également une relecture francophone de Picture avec Marimé. Voici Clément Jacques à Viva.

0: 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Taylor Swift à venir à Viva.
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4: Bon mardi, ici Louis-Philippe Arnoirel. Des travaux doivent avoir lieu à l'auberge de jeunesse Maison Habitation cet été, suivant l'octroi d'une somme de 240 000 $ annoncée la semaine dernière. Ce montant doit permettre la réparation du solage autour de l'établissement situé à l'extrémité est de la rue Lindsay à Drummondville. Un agrandissement du garage doit aussi être opéré. Ce bâtiment accessoire sert présentement d'entreposage pour des ensembles de départ qui sont remis aux jeunes locataires. Les responsables seraient en attente des modalités à venir pour cet octroi, puis de vérification avec l'entrepreneur afin de démarrer le chantier en juin. Et les travaux reprennent aujourd'hui pour l'asphaltage du domaine des Pins à Saint-Lucien. L'installation du pavage doit s'échelonner jusqu'à demain. Des rues pourraient être complètement fermées ce 27 mai. La réalisation des accotements serait ensuite effectuée jeudi et les ouvriers concluraient avec les entrées privées vendredi. C'est ce qui complète vos actualités Arsenal Média. 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

Loud et quelque chose dans Vivant l'avant midi, notre rappeur québécois qui nous a offert une toute nouvelle chanson au début du mois qui s'appelle D'où je viens. Et je vous rappelle que c'est une pièce qu'il a faite pour souligner le 50e anniversaire des Jeux olympiques de Montréal de 1976. Alors la chanson est disponible partout. Il dit également sur ses réseaux sociaux qu'il va avoir le plaisir de la présenter lors d'un grand spectacle pour la clôture des célébrations le 1er août 2026. Les détails restent à venir, mais on va vous tenir au courant, ça c'est bien certain. Morgan Wallen et Tate McRae s'invitent maintenant à Viva.

0: Billie Eilish s'invite dans un petit instant à Viva et l'artiste nous a dévoilé il y a quelques semaines son film concert sur sa dernière tournée, hein. Billie Eilish Hit Me Hard and Soft, The Tour 3D qu'elle a fait avec James Cameron. Et je lisais dans la presse que c'est vraiment l'humain qui est à l'avant-plan. C'est pas seulement un concert filmé, là, mais c'est un accès privilégié à l'univers de Billie Eilish. Et l'expérience 3D relève la barre pour les films concerts à venir parce qu'il semble que James Cameron a créé lui-même une nouvelle technologie pour cette œuvre-là à l'aide de caméras 3D, mais miniatures. Le but, c'est d'obtenir les meilleurs résultats possibles de près comme de loin. Alors, une expérience qui se fait sentir tout au long du film. On dit qu'il y a vraiment une signature visuelle unique et on a vraiment un accès privilégié à Billie Eilish. Et vous savez qu'elle a parti cette tournée-là chez nous au Québec en septembre 2024 et on peut apercevoir un segment au début du film de plusieurs minutes qui est réservé au spectacle de Québec quand les fans avaient campé plusieurs jours pour assister au premier spectacle de la tournée de Billie Eilish. D'ailleurs, sur ce dernier album-là, on retrouve Birds of a Feather qui est à venir à Viva. Restez là.
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0: C'est sûr que le party lève sur un moyen temps avec des montages, des chansons également extrêmement dansantes. Je vous le dis, on ne lâche pas le plancher de danse. À l'image de la chanson que je vous propose dans les prochaines secondes, offert par Fruit de la Passion, Tic Tic Tac, maintenant à Viva.
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Un grand merci de choisir Viva l'avant-midi. C'est Diane Smart qui est avec vous jusqu'à l'arrivée de votre lunch 80-90-2000 avec William Cloutier et Zach Chico maintenant à Viva. Je t'attends!

0: sol canadien cette semaine pour présenter son plus récent album The Romantic. S'invite dans un instant, je vous parle de Bruno Mars avec I Just Might, une chanson qui va faire vibrer le stade Rogers de Toronto encore cette semaine. Alors, non pas le prochain match, on parle pas du Canadien ici, mais le prochain spectacle de Bruno Mars, c'est à l'horaire pour ce mercredi. Il va remettre ça jeudi, samedi et dimanche également pour reprendre le spectacle de samedi dernier qu'il n'a pas donné. Et on aura également la toune du lunch qui s'invite juste avant Bruno Mars. Et moi, j'aime tout le catalogue musical de la formation Heart. These Dreams, ça ne fait pas exception. Ça s'en vient dans un instant, Viva. Restez là.
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10: Bon mardi, ici Louis-Philippe Arnoirel. Des travaux doivent avoir lieu à l'auberge de jeunesse Maison Habitation cet été, suivant l'octroi d'une somme de $240,000 annoncée la semaine dernière. Ce montant doit permettre la réparation du solage autour de l'établissement situé à l'extrémité est de la rue Lindsay à Drummondville. Un agrandissement du garage doit aussi être opéré. Ce bâtiment accessoire sert présentement d'entreposage pour des ensembles de départ qui sont remis aux jeunes locataires. Les responsables seraient en attente des modalités à venir pour cet octroi, puis de vérification avec l'entrepreneur afin de démarrer le chantier en juin. Et les travaux reprennent aujourd'hui pour l'asphaltage du domaine des Pins à Saint-Lucien. L'installation du pavage doit s'échelonner jusqu'à demain. Des rues pourraient être complètement fermées ce 27 mai. La réalisation des accotements serait ensuite effectuée jeudi et les ouvriers concluraient avec les entrées privées vendredi. C'est ce qui complète vos actualités Arsenal Média. 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

tellement bien. J'oublie mon ex. C'est un peu ça. Comment faire pour réussir à oublier son ex? C'est pas toujours facile. Alors, vraiment, des beats, toujours le fun pour Laurence Nerbonne. Ça s'écoute très bien sur la terrasse également. Alors, à placer dans sa playlist, ça, c'est bien certain, ce nouvel opus de Laurence Nerbonne. Brandy Monica, The Boy Is Mine. Ouais, ouais, ouais. Bon mardi à Viva. Un gros merci de nous choisir ici. C'est Viva la musique.

Dans un instant, les couleurs pédicures qui seront très tendance pour la prochaine saison estivale. On y revient. Pour tout de suite, voici Pink en musique à Viva.

0: Alors, qui dit l'été qui va se pointer dit également pédicure. Hein? C'est tellement le fun de libérer nos orteils de nos bas et d'entrer comme ça dans nos sandales. Alors, le magazine Elle nous parle des couleurs de pédicure qui vont faire vraiment sensation cet été. Et on dit là que les tendances prennent un virage plus sophistiqué cette saison. Alors, les teintes qui seront très, très, très populaires, le rouge tomate. Moi, le rouge, j'adore ça pour l'été, mais là, pas n'importe quel rouge, OK? Tomate. On a le traditionnel rouge cerise, mais là, on y va avec un petit peu plus orangé. Le rose laiteux, très, très, très tendance également. Puis ce que je vous parle là, c'est oui sur les pieds, mais les ongles de main aussi. La French colorée, alors manicure française ou pédicure française, avec juste le bout de tracé, mais coloré. Alors, un bout jaune, un bout mauve, un bout rose, un bout orange, bleu, peu importe. Le bleu marine, très, très, très tendance côté pédicure. Le pastel à la côte, mais plus principalement le bleu pastel aussi, et le lilas, très, très, très tendance, délicat et lumineux. Ah, ça me donne le goût d'aller me faire une pédicure. Max McNamara à venir, à Viva, restez là.
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dans la prochaine heure, ça c'est certain, avec Rock Voisine en musique. J'ai vu passer Laurence Jalbert aussi. Vous voulez pas manquer également l'ouverture avec un magnifique montage. Alors, de la belle nostalgie qui s'invite là pour vous autres dans quelques instants pour le Lunch 80-90-2000. Diane Simard, vous souhaite bon appétit. On se retrouve tout de suite après pour Viva l'après-midi. On se laisse avec les Fugees. À tantôt.

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8: Bon mardi, ici Louis-Philippe Arnoirel. Des travaux doivent avoir lieu à l'auberge de jeunesse Maison Habitation cet été, suivant l'octroi d'une somme de $240,000 annoncée la semaine dernière. Ce montant doit permettre la réparation du solage autour de l'établissement situé à l'extrémité est de la rue Lindsay à Drummondville. Un agrandissement du garage doit aussi être opéré. Ce bâtiment accessoire sert présentement d'entreposage pour des ensembles de départ qui sont remis aux jeunes locataires. Les responsables seraient en attente des modalités à venir pour cet octroi, puis de vérification avec l'entrepreneur afin de démarrer le chantier en juin. Et les travaux reprennent aujourd'hui pour l'asphaltage du domaine des Pins à Saint-Lucien. L'installation du pavage doit s'échelonner jusqu'à demain. Des rues pourraient être complètement fermées ce 27 mai. La réalisation des accotements serait ensuite effectuée jeudi et les ouvriers concluraient avec les entrées privées vendredi. C'est ce qui complète vos actualités Arsenal Média. 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
3: Bon mardi midi, c'est l'heure du lunch, on s'assoit, on ouvre notre boîte et que retrouve-t-on? De la musique savoureuse! Viva, viva, viva. Je m'appelle Jay, on dîne ensemble. Je peux peut-être devenir votre collègue préféré.
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3: C'est un plaisir de dîner avec vous. Parce que vous êtes de bonne compagnie, première affaire. Mais deuxième affaire, c'est que la musique est bonne en s'il vous plaît. Est-ce que votre cœur tient cette série Canadien Hurricanes? Peut-être que vous avez pas regardé le hockey de l'année, mais là, votre chum est très assidu. Quasiment un soir sur deux avec du hockey. Ben là, on est rentré dans la folie des Habs. Et parlant de cœur, comment se porte le service des urgences de l'hôpital avec ces séries? Ah, c'est très intéressant. On a des données fascinantes. Et je vous pose une question. Quel événement dans votre vie vous a fait monter les battements cardiaques, vous a le plus fait battre votre cœur? Est-ce que c'est une demande en mariage, la naissance de votre enfant? Est-ce que c'est canadien? J'attends votre réponse au 1-866-567-2346. Mais pour tout de suite, ce qui va faire monter notre rythme cardiaque, c'est de l'excellente musique. C'est Holiday de Madonna pour commencer le lundi.

0: Ah, fille de pluie, chanson tout à fait à propos cette semaine au Québec. Merci, Rock voisine. C'est le lunch 80-90-2000 à Viva. Je m'appelle Jay puis je vous ai demandé au 1-866-567-2346. Qu'est-ce qui a le plus fait battre votre cœur comme événement dans votre vie? Hey, vous avez répondu présente et présent. Marie-Michel Audette, qui nous écoute de Victo en lunch avec sa gang du bureau, a dit « Moi, quand j'ai appris que j'ai des jumeaux, le cœur m'a arrêté. » Ah ouais, clairement. Ah ouais, tu t'attends à avoir un enfant, là? Puis là, je sais pas dans l'histoire, Marie-Michel, si c'était tes premiers ou pas, là, mais oui, c'est... Ouh, ça vient chercher. Alicia Gendreau de Matane. Bonjour, a dit mon papa m'a annoncé sa rémission de son cancer après 2 ans de traitement. C'est sûr que le cœur m'a battu très, très fort. Pamela Chassé de Warwick a dit « Quand j'ai enfin eu mon poste permanent après 2 ans de retour aux études à 43 ans. » Wow! Hey, ça, c'est toutes des bonnes affaires. Mais est-ce que Canadien fait battre votre cœur? Ça, on va le savoir un peu plus tard parce que, ouh, il y a des visites dans les urgences par rapport à ça. Michael Bublé nous attend au retour à Viva.
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le soir du Canadien de Montréal, il y a l'Institut de cardiologie de Montréal qui a observé une hausse de 20% des admissions aux urgences, en particulier chez les hommes de 50 à 55 ans. Pourquoi vous pensez? Des malaises cardiaques. Ben oui, après une victoire, là, les infarctus augmentent de 40% dans cette tranche d'âge.

0: palpitations un peu calmées. Ben, tu sais, en même temps, le hockey, ça nous fait vivre toutes sortes d'émotions. Mais en contrepartie, les soirs de match canadiens, les urgences sont plus tranquilles qu'à l'habitude. Alors, ben, ça laisse plus de place à ceux qui ont le cœur brisé au sens propre. Ace of Base, All That She Wants. C'est le lunch 80-90-2000 et on est pile dedans avec un souvenir de 93 qui nous attend. Au retour, à Viva, bon mardi midi.
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2: Je vous envoie à la gang du Carrefour Jeunesse Emploi de Duplessis sur la Côte-Nord qui nous écoute de façon régulière. Merci d'être avec Viva et c'est

bon succès souvenir pour terminer cette édition du Dance 80-90-2000. Diane s'en vient avec sa playlist ensoleillée pour Viva l'après-midi. Moi, je vous retrouve demain. Je m'appelle Jay et demain, on va parler de diversité corporelle. Est-ce que les mannequins ont changé dans les 25 dernières années? C'est la question qu'on se pose.

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14: Bon mardi, ici Louis-Philippe Arnoir.

0: elle, les plans d'expansion par phase de NN Remorque visés par une expropriation par la ville de Drummondville étaient déjà connus de la Société de développement depuis 2020, selon des courriels obtenus par Arsenal Media. NN y présentait déjà une phase 2 d'expansion pour une usine de soudure entre 2022 et 2027 et une troisième étape avec un échéancier de 5 à 10 ans pour la construction de plusieurs bâtiments. Il n'y avait alors aucun enjeu, selon le propriétaire associé chez NN, Brian Montcalm. Et le Centre collégial d'expertise en gérontologie du Cégep Drummond a reçu un mandat du ministère de la Justice pour la réalisation de formations portant sur les différents recours en situation de maltraitance envers les personnes aînées pour un déploiement à la grandeur de la province. La diffusion de l'initiative doit s'échelonner d'août jusqu'en mars 2027 auprès du public concerné, des proches aidants et différents intervenants. C'est ce qui complète vos actualités Arsenal Média. 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
5: Deuxième portion de journée qu'on passe ensemble. Diane Simard est très heureuse d'avoir ce privilège. Je vous accompagne dans Viva l'après-midi jusqu'à l'arrivée de Viva la Casa avec des bonnes nouvelles pour les artistes qu'on aime. Miley Cyrus a brillé récemment. J'aurai l'occasion de vous en jaser. J'ai un bon hit également tiré directement du film Grease à vous proposer cet après-midi. Aussi, on apprend qu'un groupe qui fête ses 4 décennies s'arrêtera chez nous dans une tournée 40e anniversaire au Centre Bell, oui. Et parlant de Centre Bell, il y avait de l'ambiance hier, évidemment, avec le match numéro 3 du Canadien, série contre les Hurricanes de la Caroline. Et oui, Charlotte Cardin était là. Elle s'en vient d'ailleurs en musique cet après-midi. On aura l'occasion de s'en rejaser. Et à ce même endroit, il y a Alex Warren qui va venir faire son tour. Oui, tout est dans tout. Il va venir faire son spectacle chez nous au Centre Bell le 8 juillet prochain. Alex Warren, et il est là avec Fever Dream à Viva.

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Blue Jeans Bleu et leur hit Scotch and Poche dans Viva l'après-midi. Premier numéro 1 radio en carrière pour Blue Jeans Bleu, cette chanson-là. Alors, c'est officiellement la pièce la plus jouée côté francophone dans les radios là, partout au Québec. Alors, toutes nos félicitations à Blue Jeans Bleu qui nous a offert aussi une toute nouvelle chanson, hein, Faut que tu dises wow, qui donnera le coup d'envoi à la 30e édition des Journées de la Culture le 25 septembre prochain. Ils nous ont dévoilé ça la semaine passée. Notre prochain invité, lui, est en train de travailler sur de la nouveauté. Alors, on a vu sur ses réseaux sociaux, sur son compte Instagram, entre autres, qu'il était de retour en studio. Alors, on espère un album pour cette année. Peut-être 2027, on reste à l'affût, c'est sûr. Voici James Blunt, Goodbye My Lover, à Viva.

0: La jeune étoile montante de la country s'invite dans un petit instant. Ella Langley, elle vient à peine de fêter ses 27 ans au début du mois. Et là, 2026, je vous le dis, c'est vraiment son année. Hier, elle a remporté les honneurs encore une fois au American Music Awards. Alors, elle a été sacrée meilleure artiste country féminine, meilleure chanson country également pour Choosing Texas. Et elle avait reçu les honneurs aussi il y a à peine quelques semaines au Country Music Awards pour cette chanson-là. Entre autres, pièce aussi qui est au sommet des palmarès Billboard du côté des États-Unis. Ça fait 10 semaines qu'elle est au sommet et c'est très rare pour une chanson country. Et elle s'invite, cette pièce, dans un instant. Manquez pas. Ella Langley avec
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avec Domino sur Lala dans Viva l'après-midi, notre artiste québécoise Ellie Rose qui nous préparait de la nouveauté au cours des derniers mois et on pourra se procurer son nouvel album Elle tient debout en septembre prochain et on peut déjà pré-enregistrer son album. Alors on vous invite bien sûr à en profiter. D'ailleurs, le premier extrait de ce nouvel album-là est disponible depuis ce mois-ci. Alors Elle tient debout, vous pouvez là, vous le procurer en téléchargement. Alors ce sera le 18 septembre, très exactement, là, qu'on pourra s'offrir toute sa nouveauté pour Ellie Rose. Lui, on n'a pas d'album à proprement dit dans l'air, mais il reste actif. Rick Astley nous a offert une nouvelle chanson en février, en avril dernier, Raindrops également. Alors, on surveille ça, c'est bien certain, mais il est en tournée encore un peu partout. Le voici avec Together Forever à Viva.

0: J'appellerais ça une chanson souvenir qui s'en vient tantôt pour notre hit qui pop. On pourrait quasiment la prendre puis la mettre pour une toune du lunch aussi, qu'on vous joue toujours au top de l'heure de 11h pour vous donner un avant-goût de ce que vous allez entendre hein, pendant votre heure de dîner pour le lunch 80-90-2000, bercé de nostalgie. Mais au top de l'heure de 14, on a choisi de vous mettre une chanson là, qui est digne d'une bonne dose de 2T matcha. Ça vous donne l'énergie. Mais c'est un bon classique qui s'invite et qui va vous faire danser en même temps, qui va vous redonner de l'énergie. On parle de AA avec l'extraordinaire hit et classique Think on Me. Ça s'en vient à Viva. Restez là.
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13: Bon mardi, ici Louis-Philippe Arnoirel. Les plans d'expansion par phase de NN Remorque visés par une expropriation par la ville de Drummondville étaient déjà connus de la Société de développement depuis 2020, selon des courriels obtenus par Arsenal Média. NN y présentait déjà une phase 2 d'expansion pour une usine de soudure entre 2022 et 2027 et une troisième étape avec un échéancier de 5 à 10 ans pour la construction de plusieurs bâtiments. Il n'y avait alors aucun enjeu, selon le propriétaire associé chez NN, Brian Montcalm. Et le Centre collégial d'expertise en gérontologie du Cégep.

0: Jacob Drummond a reçu un mandat du ministère de la Justice pour la réalisation de formations portant sur les différents recours en situation de maltraitance envers les personnes aînées pour un déploiement à la grandeur de la province. La diffusion de l'initiative doit s'échelonner d'août jusqu'en mars 2027 auprès du public concerné, des proches aidants et différents intervenants. C'est ce qui complète vos actualités Arsenal Média. 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

avec Feel Good dans Viva l'après-midi. Charlotte Cardin qui feel good hier, en tout cas, dans les gradins du Centre Bell à Montréal. Elle avait l'air, en tout cas, d'avoir bien du fun aux côtés de Patrick Watson avec son chandail du Canadien pour encourager notre équipe. Alors, on a confirmé du même coup qu'elle était en sol québécois parce que vous savez qu'elle fait une tournée en Europe présentement. Mais moi, je me dis, honnêtement, t'as Charlotte Cardin dans tes gradins, là. Peux-tu chanter les hymnes nationaux? Ça aurait été extraordinaire. C'est sûr que là, on avait déjà probablement tout ficelé avec Éléonore Lagacé qui a fait vraiment une magnifique prestation accompagnée là, de ses choristes, mais quand même, ça aurait été extraordinaire. Malheureusement, défaite du Canadien en prolongation. Un but nous a été refusé aussi. Ça aurait changé complètement l'allure du match, mais bon. Là, rien n'est perdu. Prochain match, c'est demain, toujours au Centre Bell, match numéro 4. Et on espère une victoire. On envoie ça dans l'univers, ça c'est bien certain. Mariah Carey, Without You, voici ce que je vous propose maintenant. C'est pas juste envoyer dans l'univers, c'est bien concret parce qu'ici, c'est Viva la musique et on vous offre la meilleure courbe musicale au Québec.

0: toutes nos félicitations à l'artiste Miley Cyrus qui a reçu les honneurs vendredi du côté de Los Angeles parce qu'elle a reçu son étoile sur le célèbre Hollywood Walk of Fame 20 ans après avoir été révélée au grand public grâce à la populaire série Anna Montana. Alors, ce qu'elle a dit, ce qui a été rapporté là, par les médias américains, elle a dit « J'espère que ce que je laisserai derrière moi continuera de toucher le cœur des générations à venir, celles que je ne serai pas là pour voir. J'espère que ça éveillera quelque chose de brut, d'imparfait, de sexy, de glamour et de joyeux. » Et lors de la cérémonie, on a souligné évidemment la capacité de Miley Cyrus à être capable de se réinventer tout au long de sa carrière aussi. Puis on dit qu'elle n'a jamais demandé la permission pour évoluer. Elle l'a simplement fait avec beauté, sans excuses et toujours avec authenticité. Et c'est vrai, c'est une artiste qu'on aime tellement authentique. Notre Miley Cyrus est pleine de talent. Elle s'invite avec son hit Flowers. Avi va rester là.
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fantastique, ça c'est certain. John Travolta qui a reçu les honneurs, hein, je vous rappelle, au Festival de Cannes. Il y a quelques jours à peine, il a reçu une palme d'or pour le premier film qu'il réalise, Vol de nuit pour Los Angeles. Alors, premier film en tant que réalisateur. Il avait déjà grimpé sur la scène du Festival de Cannes dans le temps de la sortie de Fiction pulpeuse en 94, film de Quentin Tarantino qui avait décroché la palme d'or à la même année, en 94. Mais là, pour une palme d'or en tant que réalisateur, me semble que c'est pas rien. Alors, ce film, d'ailleurs, Vol de nuit pour Los Angeles, sera diffusé directement sur Apple TV. Ce sera à partir de ce week-end, donc dès le 29 mai prochain, qu'on pourra visionner ce film-là. Alors, John Travolta s'invite aux côtés d'Olivia Newton-John pour Summer Nights, une pièce qu'on retrouve, bien sûr, dans le film Grease. Et vous savez qu'on va faire une comédie musicale, hein, Grease. Ça sera présenté en décembre du côté du Théâtre Saint-Denis de Montréal. Et c'est nul autre que Claude Bégin qui va jouer le rôle de John Travolta. Alors, voilà.

nouvelle qui me rend extrêmement nostalgique qui vient de tomber aujourd'hui. Roxette qui annonce une tournée 40e anniversaire. Et oui, il y a un spectacle prévu au Centre Bell de Montréal le 14 septembre prochain pour célébrer déjà 4 décennies pour cette formation qui nous a tellement donné de hits. Hey, je me revois en train d'écouter ça là dans le garage avec ma sœur. Ben dans le temps on appelait ça notre remise là, puis on s'est fait un petit coin là pour chiller dans la

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8: Bon mardi, ici Louis-Philippe Arnoirel. Les plans d'expansion par phase de NN Remorque visés par une expropriation par la ville de Drummondville étaient déjà connus de la Société de développement depuis 2020, selon des courriels obtenus par Arsenal Média. NN y présentait déjà une phase 2 d'expansion pour une usine de soudure entre 2022 et 2027 et une troisième étape avec un échéancier de 5 à 10 ans pour la construction de plusieurs bâtiments. Il n'y avait alors aucun enjeu, selon le propriétaire associé chez NN, Brian Montcalm. Et le Centre collégial d'expertise en gérontologie du Cégep Drummond a reçu un mandat du ministère de la Justice pour la réalisation de formations portant sur les différents recours en situation de maltraitance envers les personnes aînées pour un déploiement à la grandeur de la province. La diffusion de l'initiative doit s'échelonner d'août jusqu'en mars 2027 auprès du public concerné, des proches aidants et différents intervenants. C'est ce qui complète vos actualités Arsenal Média. 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

vous souhaite un excellent mardi après-midi sur les ondes de Viva 105.3. 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Est-ce que vous êtes prêts à Viva 105.3 pour ce qui s'invite? Je sais pas, hein? Inner Circle, Sweet, à la longue, à Viva.

0: surveiller en musique dans les prochaines minutes à Viva, Mike Desmereaux qui s'invite, Morgan Wallen avec Tate McRae également, et notre Canadien The Weeknd sera là avec un méga succès, The Weeknd qui a déjà rapporté plus d'un milliard de dollars avec sa dernière tournée After Hours Till Dawn, et il avait déjà annoncé il y a quelques mois une continuité en 2026 pour cette tournée-là. Alors c'est commencé depuis le 20 avril dernier du côté de Mexico. Alors, il a fait Sao Paulo également, Rio de Janeiro. Il s'en va du côté de Paris en France en juillet aussi. Il va le faire Amsterdam, Nice, Milan. Alors, ça se poursuit pour The Weeknd, cette tournée-là qui n'a pas fini de cumuler des sous. Et il n'a pas fini non plus de cumuler des écoutes, notre The Weeknd, surtout avec Blind in Lights. Quel hit extraordinaire de notre artiste de chez nous qui a franchi la barre des 5 milliards d'écoutes déjà sur Spotify, et ce hit est à venir dans un moment. Viva, restez là.
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d'avoir une vedette connue à l'international qui a une visibilité extraordinaire, qui est en relation avec un Québécois de chez nous. Je parle de Katy Perry avec notre ancien premier ministre du Canada, Justin Trudeau. Donc, on dirait que ça la touche un petit peu plus quand il se passe des affaires chez nous. Et en tout cas, elle a souligné le bon travail de l'équipage d'Air Canada sur le réseau X vendredi parce qu'elle a été témoin d'une urgence médicale en plein vol et elle a décidé de partager ce qu'elle avait vécu dans ce vol-là qui reliait l'aéroport international Montréal-Trudeau à l'aéroport international de Los Angeles. Alors elle a dit « J'ai été tellement impressionnée par le niveau d'attention et la rapidité d'action de l'équipage que je tiens à souligner leur professionnalisme et leur considération envers le passager. Elle assure que tout le monde va bien. » Et évidemment qu'Air Canada a répondu aussi en disant « Nous veillerons à transmettre vos gentils mots à l'équipage. Nous sommes certains qu'ils seront plus qu'heureux de voir cela. » Alors merci à la belle pub là pour... Merci Katy Perry pour la belle pub. Hein? Alors c'est vraiment magique ça. C'est sûr que ça fait toujours du bien de faire parler nous en bien. Hein? La voici Katy Perry en musique aux côtés de Daddy Yankee sur Con Calma à Viva.

Non, ils ne seront pas en retard. 16h pile pour Viva la Casa avec Patrick Langlois et Julie Dupage à venir dans un petit instant pour cette fin d'après-midi. Diane Simard vous souhaite un bon retour à la maison. On se dit à demain. Bye bye.

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13: Bonjour, ici Claude Marquis, voici vos actualités. Les plans d'expansion par phase de NN Remorque, visés par une expropriation par la ville de Drummondville, étaient déjà connus de la Société de développement depuis 2020, selon des courriels obtenus par Arsenal Média. NN y présentait une phase 2 d'expansion pour une usine de soudure entre 2022 et 2027 et une troisième étape avec un échéancier de 5 à 10 ans pour la construction de plusieurs bâtiments. Il n'y avait alors aucun enjeu, comme l'explique le propriétaire associé chez NN, Brian Montcalm.
14: Rien derrière qui sont visés par l'expropriation, il nous a répondu qu'il ne voit aucun problème compte tenu le scénario que la ville envisage pour ce secteur.
13: Des travaux doivent avoir lieu à l'auberge de jeunesse Maison Habitation cet été. Les travaux doivent permettre des interventions sur le bâtiment principal, notamment des travaux de maçonnerie sur la façade et les cheminées. Un agrandissement du garage doit aussi être opéré. Ce bâtiment accessoire sert présentement d'entreposage pour des ensembles de départ qui sont remis aux jeunes locataires. Un deuxième étage serait construit pour aménager un lieu de rencontre assorti d'une table de billard afin de pouvoir faire un suivi avec la clientèle de l'organisme. Tourisme Centre du Québec renouvelle son image de marque afin de positionner la région comme destination méritant d'être découverte. Un slogan est aussi adopté, soit « droit au cœur », visant à décrire le positionnement géographique du Centre du Québec entre Montréal et la capitale nationale.

0: et l'accès au domaine des Pins à Saint-Lucien doit être complètement fermé demain en marge des travaux d'asphaltage en cours. Les ouvriers devraient conclure les travaux vendredi. C'est ce qui complète vos informations. 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
6: Oh, on est content de vous retrouver 16h pile mardi le 26 mai. J'espère que vous avez passé une bonne journée. J'espère qu'elle va se poursuivre dans la bonne humeur parce que pour les deux prochaines heures, c'est ce qu'on vous sert ici dans votre retour à la maison Viva la Casa. C'est Pat et Julie qui s'installent jusqu'à 18h. Comme d'habitude, en grande forme.
7: Ouais, en très grande forme.
6: Sur 10, tu te donnerais combien aujourd'hui comparativement à hier?
7: Ben, sur 10, je me donnerais 14.
6: Hier, je lis le côté, mais elle avait presque pas dormi.
7: Ouais, c'est ça. J'avais eu un week-end un petit peu houleux dans une urgence d'un hôpital avec mon mari. Fait que mettons que je me sens mieux aujourd'hui. Ouais.
6: Et tout va bien. Tout va bien. C'est sûr que le manque de sommeil hier. Julie est arrivée, elle m'a dit, OK. J'espère qu'on va passer au travers. Et donc, je savais que en te voyant aujourd'hui, tu avais l'œil un petit peu plus pétillant.
7: J'ai très bien dormi. J'étais déçue de nos Canadiens.
6: Oui.
7: Mais j'ai quand même bien dormi.
6: Et moi, je commençais dans la bonne humeur, puis là, toi, tu me ramènes ça.
7: OK, on change de sujet. On change de sujet. Mon mot du jour,
6: oui.
7: Ça va être arbre. Écoute, mini panique tout à l'heure. Ma fille est à la maison. Billy, elle m'appelle. Elle dit, ils sont en train de couper l'arbre devant la maison. J'ai dit, voyons donc.
6: Voyons.
7: Okay, c'est quoi ça? Et moi, j'habite une maison de 1951. Et l'arbre, donc, il a plus ou moins 75 ans. Il a été planté en même temps que la construction de la maison. Et c'est sûr que c'est... une servitude, hein, le bout du...
6: Oui, c'est pas à toi.
7: Non, c'est pas à moi, donc c'est pas mon arbre, et c'est la ville qui s'en occupe de faire les mondages et tout ça, puis c'est normal de les monder une fois de temps en temps. Mais là, elle me dit, mais... Là, je lui réponds en texto, je dis, oui, mais ça doit être de l'émondage. Elle dit, non, il y en coupe beaucoup. Finalement, moi, je pouvais pas me déplacer. Je demande à mon fils de se déplacer. J'ai dit, va parler aux hommes, va leur dire qu'est-ce qui se passe, qu'est-ce qui se passe. J'étais vraiment en panique parce que... Ben, je suis l'amoureuse de la nature, c'est sûr, mais ces arbres-là qui mettent tellement de temps à pousser et qui font que le quartier dans lequel j'habite, c'est un quartier très, très précieux avec ça, parce qu'il y a beaucoup d'arbres matures, et tout d'un coup, ça m'a fait vraiment un pincement.
6: Et là?
7: Finalement, non, c'était qu'un émondage, mais le type a dit à Augustin, oui, mais votre arbre, il durera pas très longtemps.
6: Ooh.
7: Alors... voilà, on va en profiter.
6: Le deuil commence.
7: Le deuil commence.
6: Il faut apprendre à Billy, c'est quoi la différence entre couper un arbre et émonder un arbre.
7: Mais elle était dans un rendez-vous, elle prend des cours en ligne, puis était justement, fait que, tu sais, elle avait pas le temps de s'en occuper, mais c'est, ça se passait sous sa fenêtre. Alors forcément, elle l'a vu, puis elle était aussi un petit peu en panique.
6: Mais c'est drôle que t'arrives avec cette histoire-là, histoire de voisinage, parce que mon mot du jour était voisin, parce qu'en m'en venant à la station... J'étais dans ma voiture, je me suis mis à rire parce que moi, je suis quelqu'un qui s'entend bien avec quasi tout le monde. Là. Je connais tous les voisins près de chez moi, je les connais par leur nom, mais il y en a un qui m'aime pas.
7: Ah oui, tu m'en as déjà parlé de ce monsieur-là.
6: Et c'est tellement drôle à quel point... C'est un monsieur âgé, honnêtement. Et,
7: mais pourquoi il t'aime pas?
6: C'est une trop longue histoire.
7: Ah, OK.
6: Mais c'est niaiseux, en passant. Mais il est tellement bébé, à chaque fois qu'il est dehors de chez lui et que moi, je passe devant... il refuse le regard. Moi, je veux tout le temps la regarder pour saluer. Tu sais, quand je croise mes voisins en voiture, je les salue, surtout il fait beau, j'ai les fenêtres ouvertes. Et donc, j'ai tout le temps mon regard prêt pour la salutation et il évite tout le temps de me regarder. Puis je suis passé et je dis, ce monsieur de 77 ans, il est tellement bébé, là.
7: C'est ton voisin immédiat?
6: Non, il est pas immédiat, il est au bout de la rue. Il est au bout de la rue, mais en tout cas...
7: Il boude. Bon,
6: c'est un boudeur et puis c'est son problème à lui. tu as parlé du hockey. Évidemment, vous le savez, hein, la fièvre bat son plein depuis maintenant le 19 avril. Mais j'ai comme l'impression, et c'est la question que j'ai pour vous, j'ai comme l'impression qu'il y a comme une autre infection qui s'installe au Québec. Est-ce que je suis le seul à avoir l'impression qu'il y a une petite écœurantite qui s'installe? Textez-moi 1-866-56-RADIO. On va être très prudent avec le sujet, je vous le promets. Moi, je fais pas partie de ça, là. Moi, je l'ai pas les 47. J'ai l'impression que ça s'installe. On en parle après Matt Lang. Voici She Stole My Truck à Viva. Downtown.

0: presque peur de le suggérer, tellement que je suis fan du Canadien depuis toujours, tellement que je suis heureux de l'engouement qu'on vit depuis maintenant un petit peu plus d'un mois.
1: Mais et... oui, c'est fort, c'est rassembleur, oui. C'est le fun.
0: Il y a que du positif et tu sais, souvent, on exclut la personne qui parle. La question que j'ai pour vous aujourd'hui, question du jour, est-ce qu'on commence à avoir une petite écœurantite? Et là, je vais sortir quelques statistiques parce que je le vois dans mon entourage, je le vois dans ma vie. Le Canadien, hier soir, a joué son 17e match en 36 soirs. Sur ces 17 matchs-là, il y en a 7 qui se sont rendus jusqu'en prolongation. Et donc, veut, veut pas, ce qu'on vivait il y a quelques semaines, alors qu'il y avait tellement d'engouement que, tu sais, les amis, on se textait, OK, tu regardes la game, où est-ce qu'on se met ensemble? Est-ce qu'on va la voir quelque part dans un bar? Est-ce qu'on est chez un ami? On dirait que, tranquillement, pas vite, ça s'estompe. Et puis, tu sais, un lundi soir, surtout 20h.
1: Mais qu'est-ce qui te fait dire ça?
0: Mais le fait que justement, il commence à avoir un petit peu moins de rassemblement près de moi.
1: Mais c'est peut-être juste toi qui es pu inviter.
0: Je regardais le match hier soir qui se déroulait au Centre Bell à Montréal. Et il y a tout le temps des gens à l'extérieur. C'était le match où il y avait la moins grande foule devant le Centre Bell.
1: Okay.
0: J'ai un ami qui a des billets de saison qui, honnêtement, roule sur l'or depuis le début des séries parce qu'il est capable de vendre ses billets. Et là, il dit, je sais pas qu'est-ce qui se passe, ronde 3, le marché s'effondre, plus possible.
1: Comme hier, il a pas vendu ses billets?
0: Hier, je pense qu'un membre de la famille y allait, mais il essaie de vendre les billets pour demain, puis il est pas capable.
1: Ah oui?
0: Ouais. Évidemment, ben, à un moment donné, ça devient une question d'offre et la demande, et puis il va devoir ajuster son prix. Mais tu sais, les prix là qui font rêver, dont on parle dans les journaux là, tu sais, les milliers de dollars, c'est pas capable d'avoir ces prix là pantoute. Et il me dit qu'il fait partie de groupes Facebook là qui vendent des billets et que les gens vendent sous le prix coûtant. Et donc tous ces éléments là me font poser la question, est-ce qu'on est un peu pas épuisé, mais c'est épuisant aux deux soirs avoir une game à regarder puis, et le stress qui vient avec.
1: Ben c'est ça que j'allais dire, le stress, surtout quand ils sont en prolongation. Moi, je dois dire qu'hier, quand j'ai regardé le début des prolongations, j'ai regardé tout le match, évidemment, mais le début des prolongations, et ça me stressait tellement, là. Le mot écœurantite est trop fort pour moi. Là. Mais tu sais, si mettons, je veux aller un peu abonder un petit peu dans ton sens, ça me stressait tellement qu'à un certain moment, il venait de commencer. Il jouait pas super bien d'ailleurs en prolongation. T'sais, il était pas aussi organisé que l'autre équipe. C'était pas des belles passes franches et
0: ça. Ça fait quelques matchs qu'on se dit si on part avec la victoire. Si on s'échappe avec la victoire, c'est ce qu'on va avoir fait. On va s'être échappé avec la victoire. On va l'avoir volé un petit peu.
1: Ben justement, ça venait de commencer cette prolongation, puis j'ai dit à mon mari, j'ai dit bon, OK, moi je m'en vais me brosser les dents, là je suis capable. Fait que j'entendais tu sais la télé, j'entendais, mais on dirait que j'étais trop stressée pour le regarder.
0: Moi, c'est certain que je continue de suivre ça, mais c'est sûr que tu sais, se coucher à 11h30 un soir sur deux et des fois minuit parce que justement il y a le stress qui débarque pas quand on se met au lit. Ma blonde pareil, elle dit non, moi je suis pas capable, je suis trop stressé, tu me diras, puis elle me texte, tiens-moi au courant, elle est en haut dans la chambre à coucher, tiens-moi au courant. Donc j'ai comme l'impression que c'est peut-être juste un creux de vague. Parce qu'on s'entend que demain le CH remporte, eh bien on est retour à la case départ. Ensuite de ça, c'est un 2-3. Si on se rend en finale de la Coupe Stanley, la frénésie va reprendre de plus belle. Peut-être qu'on se donne tous un petit break entre la ronde 2 et la finale de la Coupe Stanley pour dire
1: ouh. Ouais, mais faut continuer. Je veux dire, on est tellement fiers puis c'est notre équipe, donc faut continuer à les encourager.
0: J'ai mes drapeaux sur ma voiture, j'ai ma barbe, j'ai tous mes rituels.
1: Oui, toi, t'as tout le kit.
0: Je continue. C'est pas moi, là. C'est l'impression que j'ai.
1: C'est pas toi, mais c'est quand même toi qui est venu avec ce sujet-là.
0: Parce que hier, à la télé, je voyais les foules, j'étais comme, hey, j'ai comme l'impression que il y a un petit calme dans la frénésie. Ça veut pas dire qu'il y a pas de frénésie. Petit calme. L'autre mot du jour qu'on aurait pu sortir aujourd'hui, c'est enfin, parce que enfin, il fait chaud. Mais les aléas de la météo vont avoir des conséquences sur notre été 2026. Ouais, c'est pas juste du soleil et du beau temps. On vous raconte ça tout de suite après Enrique Iglesias. Voici Bayamos dans votre tour. À Viva!

0: J'ai l'impression qu'on était plusieurs à l'attendre de pied ferme, ce fameux soleil, cette météo, ce mercure qui grimpe pour, on dirait, une des premières fois de la saison estivale 2026. T'sais, dans le sud du Québec, là, il fait chaud pas mal partout. Je regardais, tu sais, on est évidemment, Julie, diffusé aux quatre coins de la province, là, tu sais, Victoriaville, Drummondville, c'est 27 degrés, Thetford, c'est 24, en Abitibi-Témiscamingue, c'est 23.
1: C'est juste plus au nord, là, vers Amqui, ouais, Matane, ben, c'est 10 degrés.
0: Nos amis chez Matane, il fait 10, ouais, là, donc, on s'excuse pour le sujet chaleur, on vous la souhaite plus tôt que tard, mais finalement, il fait chaud et ça fait du bien. Par contre, autant que ça semble être des bonnes nouvelles aujourd'hui, on va peut-être pas avoir l'été parfait qu'on souhaite.
1: Mais non, parce qu'il y a le phénomène super El Niño. En fait, le El Niño, déjà au départ, c'est tous les deux à sept ans.
0: Oui.
1: Et ça reste pendant à peu près un an et demi. Et ça, c'est quand les chaleurs dans le Pacifique, les chaleurs sont de 0,5 degrés un petit peu supérieures.
0: Oui.
1: Mais là, on est ailleurs parce qu'on est dans le super El Niño. Ça, c'est 2 degrés supérieurs. Et ça va faire en sorte de bouleverser beaucoup de choses. Et nous, au Québec, cet été notamment, on est censé avoir un été vraiment en dents de scie, pas nécessairement si chaud que ça, alors qu'ailleurs, ça va être très, très chaud et assez pluvieux. Donc ça, c'est la partie peut-être vraiment plus moche, mais bon, on va pas s'empêcher de faire des choses. On avisera dans le temps comme dans le temps. Mais ça va affecter aussi beaucoup d'autres choses, notamment les produits à l'épicerie, parce que c'est vrai que ces changements climatiques un peu partout vont faire en sorte. T'sais, on l'a vu avec le chocolat, par exemple,
0: ouais,
1: qu'il y a eu une hausse du chocolat
0: du
1: cacao, parce que justement, les changements climatiques avaient fait en sorte que les récoltes étaient pas bonnes. Donc, nous, on en subit les conséquences. Mais ça va être comme ça pour certains produits, malheureusement. Ça va être sec dans beaucoup d'endroits, mais un peu plus tard, l'hiver va être beaucoup plus doux, notamment au Québec, et risque d'avoir beaucoup, beaucoup, beaucoup de pluie. Donc ça pourrait faire des inondations, et ça pourrait faire aussi des feux de forêt dans certains endroits. Donc c'est vraiment une météo qui va être en dents de scie. Mais déjà, la météo est un peu déglinguée. En ce moment, à Londres et à Paris, on le voit à Roland-Garros, si vous suivez le tennis, il fait une chaleur incroyable. C'est Casper Ruud hier qui a été obligé d'arrêter parce qu'il y a eu un malaise. Il s'est senti mal. Ouais,
0: 34 Celsius et plus, évidemment.
1: Ben oui, en Irlande aussi, tu sais, beaucoup. Il fait jamais chaud en Irlande, là. Il fait jamais très, très chaud. En tout cas, il peut peut-être avoir une journée, une partie par là.
0: Es-tu en train de me dire qu'il y a quelque chose derrière les changements climatiques?
1: Qu'est-ce que tu veux dire? Ben oui, c'est sûr.
0: C'est décourageant, hein?
1: Oui, mais bon.
0: Parce que tu sais, moi, je me suis réveillé ce matin et j'ai regardé la météo, j'ai dit, OK, finalement, il va commencer à faire chaud, c'est le fun. Et ben, malheureusement, il y a un petit peu de négatif derrière cette saison estivale-là. Je suis pas sûr que ça va être celle qu'on souhaite.
1: Oui, mais il y a risque, même ce soir, il y a risque d'orages dans plusieurs régions du Québec, là, des orages assez violents, tu sais, c'est bizarre, cette température.
0: Bon, ben, on va en profiter pendant que ça passe, parce que pendant qu'il fait beau, pendant qu'il fait chaud, eh bien, moi, j'en profite et on peut se rencontrer sur une terrasse avant qu'il pleuve. On va pas parler des orages tout de suite. Julie, tu sais que j'utilise ce micro ici sur les ondes de Viva pour à peu près raconter toute ma vie. J'ai pas de jardin secret. Je suis sans filtre pour les auditeurs de Viva la Casa. Au retour, je vais passer au confessionnal. J'ai été infidèle. Aujourd'hui, j'en suis pas fier. C'est pas quelque chose que je fais souvent, mais j'ai été infidèle et je me sens le besoin de vous le raconter. Après Ariane Moffat, voici l'amour, le danger dans votre retour. À Viva!

0: Julie, j'ai été infidèle aujourd'hui et je m'en veux un peu.
1: Qu'est-ce que tu as fait, mon père? C'est drôle
0: parce que hier, tu parlais de ton fleuriste et tu disais que tu étais quelqu'un qui était super fidèle à peu près toutes les sphères de ta vie.
1: C'est vrai.
0: Et donc, j'ose imaginer que tu vas voir la même personne pour tes cheveux, pour ta couleur, pour tes ongles, pour toutes tes petites affaires.
1: Depuis des années, toujours les mêmes personnes.
0: Et est-ce que tu as de la difficulté, donc, à tromper, entre guillemets, ces gens-là? Disons, t'es pas à la maison, disons, t'es en voyage. Est-ce que tu peux aller te faire faire les ongles ailleurs?
1: Non.
0: Non, tu peux pas.
1: Ben, je peux pas. Oui, je pourrais dans l'absolu.
0: Oui, mais tu le fais pas.
1: Non, je le fais pas.
0: Aujourd'hui, c'est tellement anodin comme anecdote, mais honnêtement, ça a comme un peu marqué ma journée. J'avais pris un rendez-vous pour me faire couper les cheveux aujourd'hui à midi.
1: Et visiblement, tu t'es fait couper les cheveux.
0: Oui.
1: T'as de la belle petite coupe d'été.
0: Je suis arrivé à mon rendez-vous et mon barbier habituel, Mike, qui me coupe les cheveux depuis toujours, me regarde avec un air un peu bizarre et donc je fais, qu'est-ce qu'il y a? Il dit, t'as pas de rendez-vous, dude? Et donc, je fais, ben oui, j'avais pris un rendez-vous. Et tu sais, c'est un système en ligne. Et donc, je comprends que je suis allé à la journée du mardi, j'ai choisi l'heure, j'ai choisi le barbier, j'ai cliqué prochaine étape, j'ai ouvert mon compte et il y a des, malheureusement, bonne chance que j'ai pas confirmé peut-être. J'ai pas cliqué le dernier piton.
1: Ouais, c'est ça.
0: Et donc, je fais, oh non, mais honnêtement, regarde, je suis vraiment désolé, complètement booké. Mais moi, je suis quelqu'un, quand je me réveille un matin puis j'ai besoin d'une coupe de cheveux, là, il y a pas de demain, il y a pas d'après-demain là. J'étais comme non, faut que ça soit là. Et donc là, je me suis mis sur la mission. J'étais déjà parti de la maison, j'étais en voiture. J'ai finalement, après deux arrêts, j'en ai fait un qui était pas dispo. J'ai trouvé un barbier pas loin de chez nous que je connaissais zéro. J'ai fait ok, vas-y. Un peu mission kamikaze. Là, je sais, pour un gars, c'est moins
1: kamikaze,
0: pire là.
1: Mais c'est ça que j'allais dire. Oh. C'est ça, t'as toujours la même coupe.
0: Ben oui, mais parce que Mike l'a fait, puis il l'a fait comme du monde.
1: Ben ouais, mais tu sais, je veux dire, c'est pas si compliqué.
0: Tu viens de me dire que toi, tu tromperais pas aucune de tes personnes.
1: Ben, c'est quand même... OK, je trouve ça plus compliqué d'avoir une bonne coloriste qui te fait, mettons, une belle couleur, des belles mèches.
0: C'est pas une vraie blonde, ben, on l'apprend aujourd'hui.
1: Oui, ben oui, quand même, là, mais bon. Je trouve ça plus compliqué que d'aller chez le barbier se faire couper les cheveux ou trimmer la barbe.
0: Mm-hmm. Un barbier qui te connaît...
1: Oui.
0: Ça a fait toute la différence et je me sentais sale en sortant de là. Mais donc, bon, je devais passer au conventionnel, c'est fait.
1: Mais t'es content?
0: Oui, ça a bien été, là, c'est correct.
1: Mais sérieux, là, pour ça fait quoi, 8 mois là qu'on est ensemble?
0: Oui.
1: Là, puis pour moi, il y a rien qui a changé, t'as toujours la même coupe. Il est aussi bon que Mike.
0: Oh, pauvre Mike.
1: Pauvre Mike.
0: Qui est à l'écoute en ce moment, qui se sent d'eau. Oh,
1: mais là, il
0: n'est
1: pas à l'écoute peut-être, parce qu'il est trop occupé à couper les cheveux.
0: Julie, tu le sais, je t'aimais déjà, mais là, aujourd'hui, tu montes d'un cran. Julie, t'es arrivée aujourd'hui, elle m'a dit, dans mon calepin, je veux absolument parler de quelque chose que j'ai vécu hier, une émotion après un match de tennis. Oh, que j'ai hâte d'entendre cette histoire. Elle s'en vient au retour dans le calepin, Lauryn Hill, avec Can't Take My Eyes Off of You, ici, dans votre retour à Viva.
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0: J'espère que vous passez un bon mardi après-midi à 16h32, Pat et Julie qui vous accompagnent dans votre retour à la maison. Et si vous êtes des habitués de Viva la Casa, ben vous le savez à quel point j'aime le tennis. Et Julie, tu m'as vraiment fait plaisir.
1: Ben oui, mais moi aussi j'aime le tennis. Puis tu sais, d'ailleurs, on n'avait pas dit qu'on jouerait, nous, toi puis moi.
0: Ben oui, mais là, l'été est revenu.
1: Tu vas battre à plate couture.
0: Pas nécessairement, pas nécessairement. On va jouer, mais je suis content parce que dans ton calepin aujourd'hui, il va être question d'émotion et de tennis. Hâte d'avoir cette histoire-là. C'est le calepin tout de suite à Viva.
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1: Il y a un joueur de tennis français qui s'appelle Gaël Monfils qui prend sa retraite. Il l'a annoncé il y a quelque temps que c'était son dernier tour de Grand Chelem. Donc là, c'était la dernière fois qu'il allait à Roland-Garros. Malheureusement, il a été éliminé au premier tour. Il s'est quand même bien battu, mais bon, éliminé. Et il est quand même connu, ce type-là, pour être assez avoir beaucoup de pudeur, beaucoup de discrétion. Un chic type, là, paraît-il. Je pense que tout le monde l'aime un peu sur le circuit. Mais
0: Il n'y a personne qui n'aime pas ce gars-là, mais par
1: contre, il est quand même très discret. Il est pas flamboyant nécessairement.
0: Il est pas flamboyant à l'extérieur du terrain, mais sur le terrain, il donne tout un show tout le temps.
1: T'as raison. Et donc hier, après s'être fait éliminer, il y a eu comme une petite cérémonie où on lui a remis comme une espèce de on a souligné la fin de Roland Garros.
0: C'était son dernier.
1: C'est ça, son dernier. Oui. Il partait, puis voilà. Et il est marié depuis 8 ans avec cette autre joueuse de tennis. Ils sont rencontrés sur le circuit. Elina Svitolina, qui est une Russe en fait. Donc ça fait 8 ans qu'ils sont ensemble. Ils sont mariés. Ils ont eu un enfant il y a 3 ans à peu près et tout. Et donc, il a fait un speech et il a vraiment bouleversé Roland Garros par son speech. Et notamment moi, ça m'émeut toujours de voir un homme qui est capable de reconnaître que derrière son succès, il y a aussi une femme. Et il a clamé haut et fort combien elle l'a aidé, combien. Puis il dit, je m'adresse pas à Svitolina, je m'adresse à ma femme Elina. Je veux te remercier de tout ce que tu as fait pour moi. Tu as fait de moi non seulement aussi un joueur de tennis parce qu'à un moment donné, il pensait quitter beaucoup plus tôt, puis raccrocher grâce à elle. Mais il dit, tu as fait de moi un homme meilleur. Wow. Tu m'as donné le plus beau cadeau que tu pouvais pas me donner, notre fille, t'es une femme extraordinaire et tout ça. Puis écoutez, c'était tellement bouleversant, c'est partout sur le web. Je suis tombée là-dessus en me disant, mais je trouve ça très très beau d'avoir cette espèce d'humilité, d'avoir en soi cette propension à reconnaître que on gagne ensemble, on perd ensemble, mais tu sais, on est en équipe aussi. Puis c'est le fun de le clamer haut et fort, surtout quand t'as cette tribune.
0: Tellement.
1: Et là, je fais un lien parce que c'est ça, ce week-end. Moi, dimanche, j'étais aux urgences avec mon mari. Finalement, tout va bien, mais il a été beaucoup en douleur après un truc chez le dentiste. Bref, infection, tout ça. C'est pas très grave, c'est pas très intéressant. Mais le fait est que mon chum, c'est un gars qui a une formation d'actuaire. Donc, les actuaires, c'est des gars de mathématiques. Tu sais, mon chum, c'est pas le gars le plus démonstratif au monde. C'est un gars super gentil, super fiable. Il a plein de qualités extraordinaires. Je serais pas avec lui depuis 22 ans. Mais c'est vrai que c'est un type qui est quand même un peu, je dirais pas froid, mais tu sais, il va pas partager beaucoup ses sentiments. Mm-hmm.
0: Et quand cartésien.
1: Oui, très cartésien. Ah oui. Ben oui. La folie dans sa vie, c'est moi, là. C'est ça. Et donc, hier, quand on y est arrivé, ben, dans la nuit, là, de l'hôpital et tout, puis ça avait été stressant, puis il avait eu très, très mal, puis c'était pas tout à fait réglé, tout ça, il m'a pris dans ses bras. Et là, il avait les yeux pleins d'eau, et tu sais, il m'a dit merci, merci, merci. Puis là, il s'est mis comme à pleurer.
0: Oh, wow.
1: J'étais comme, mon Dieu, c'est comme, mais voyons, j'ai dit, c'est normal, je t'aime, fait que c'est normal que je fasse ça pour toi et tout. Et ça m'a beaucoup émue, justement. Fait que je fais le lien, tu sais, en l'espace de quelques heures, je voyais mon mari dans cet état-là qui reconnaissait combien je l'avais aidé, finalement. Oui. Et là, je vois Gaël, mon fils, qui reconnaît combien sa femme l'a aidé aussi. Je trouvais ça beau, c'est des moments qui sont émouvants, puis j'avais le goût de partager ça avec vous.
0: Messieurs, des fois, c'est correct de partager ses sentiments.
1: Oui.
0: Et c'est le fun de voir que justement, il y a de plus en plus de gars qui le font publiquement.
1: De plus en plus,
0: et je pense qu'ils encouragent tout le monde de le faire.
1: Oui, c'est
0: beau. Et donc, merci du partage et merci de parler de tennis. Ça fait toujours plaisir. Andrew, ton Gaël, mon fils. Et nouvelle tendance TikTok, si vous voulez savoir quelle est votre chanson thérapie. Ouais, c'est ça la tendance. Je vous explique ce qu'il y en est. Tout de suite après Vince Lemire, voici Belle Vie à Viva.

0: savez à quel point, presque tous les jours, il y a des nouvelles tendances sur TikTok.
1: C'est
0: moi, j'aime ça, suivre ça. Et souvent, eh bien, il y a un lien avec la musique. Et ça, j'aime beaucoup, beaucoup ça. Et cette nouvelle tendance qui m'a accroché, c'est la tendance My Therapy Song. Vous aurez compris que souvent, ça commence aux États-Unis. Et donc, ma chanson thérapie. La chanson qui vous fait du bien. La chanson que vous jouez quand ça va pas. La chanson qui fait fibre de psychologue pour vous. Et comment découvrir quelle est votre therapy song? Super simple. Vous allez dans la plateforme TikTok si vous l'avez et vous allez à la petite loupe exactement, ouais, pour faire une recherche et vous tapez tout simplement My Therapy Song et la chanson que l'algorithme vous donne en premier, eh bien c'est ça votre chanson et donc les gens vont prendre cette chanson là et faire un petit montage vidéo avec ma chanson thérapie. Julie, tu l'as essayé?
1: Ben je l'ai essayé, mais quand tu dis c'est la chanson qu'on écoute, moi ma chanson thérapie est bien belle là, mais je la connaissais même pas.
0: Ben c'est
1: j'ai jamais écouté.
0: Mais des fois tu vas voir un psy, tu le connais pas puis
1: non, non, non, non, mais pourquoi moi ce que je comprends pas, c'est pourquoi ils ont choisi cette chanson là pour moi.
0: C'est l'algorithme qui te connaît, qui a dit que toi t'avais besoin d'être une survivor. Voici ta tune thérapie. Oui.

0: bonne, la toune.
1: C'est une bonne toune.
0: Super bonne. I'm a survivor, tu sais. Puis moi, je suis une tough dans la vie, tout ça. Et j'adore ça, mais je la connaissais pas.
1: Tu sais, disons, ça va pas dans la vie, puis tu mets ça sur ton TikTok, là, ça marche à fond.
0: Ouais.
1: Moi, c'est drôle parce que j'aime beaucoup la chanson, sauf que je vois pas en quoi ça a un lien avec nécessairement moi. C'est Of Monsters and Men, Little Talks.

0: Je sais pas si ça me fait du bien, mais je l'aime.
1: Ben oui, elle est bonne aussi.
0: En tout cas, vous l'essayerez, My Therapy Song, tendance sur TikTok. Au retour dans le showbiz, Julie?
1: Ben, un tournage qui va débuter cet été à Montréal, une suite d'une série dont on a énormément parlé. Ça s'en vient.
0: David Guetta également avec I'm Good en musique. À Viva!
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1: C'est une des séries qui a le plus fait jaser tellement dans la dernière année et qui, là, va revenir. Les tournages commencent.
2: Oui, c'est Heated Rivalry ou Rivalité passionnée, ce qui se passe dans le monde du hockey. Mm-hmm. On en a tellement, tellement parlé. L'as-tu vu finalement, toi?
1: Non, pas encore.
2: Oh, moi, j'ai adoré.
1: Ouais.
2: Vraiment adoré. Et là, c'est confirmé. Ben, deuxième saison était déjà confirmée, mais ça commence à tourner à Montréal et à Toronto en juillet 2026 pour une sortie au printemps 2027.
1: Il y avait hier, parlant de hockey, il y avait des stars au match du Canadien.
2: Oui, il y avait Charlotte Cardin, Patrick Watson, entre autres, qui étaient là ensemble. On les voyait dans une loge. Il y a Éléonore Lagacé avec trois autres filles qui ont chanté l'hymne national. C'était très beau, d'ailleurs.
1: Oui, absolument.
2: C'était vraiment, vraiment très beau. Et un petit, un gros coup de gueule, même pas un petit, de Patrice Bélanger, qui se dit, il a fait ça sur les réseaux sociaux. Et il a tout à fait raison, d'ailleurs. Je suis tellement d'accord avec lui. Il se dit choqué et déçu parce que c'était au Centre Bell hier et il n'y a pas eu d'hommage fait aux championnes de la victoire. Je sais qu'elles vont défiler samedi là, dans les rues de Montréal et tout ça, mais ça aurait été bien qu'il y ait un hommage, qu'il y ait eu, tu sais, qu'on souligne ça.
1: T'as pas tort. Moins.
2: Donc il y a absolument pas tard.
1: Série québécoise qui va être exportée, ça c'est une bonne nouvelle.
2: Je sais pas si vous vous souvenez de cette série Le Clan, c'était avec entre autres Benoît Gouin, Sébastien Ricard, c'est en 2015-2016 et donc Casablanca Productions qui sont les mêmes productrices en fait qui ont fait Cinquième Rang.
1: Okay.
2: Joanne Forgue entre autres et qui s'apprête à être vendue, ça s'apprête à être vendu et adapté aux États-Unis pour Universal Studio avec la plateforme Peacock.
1: Oui.
2: Et donc ça, c'est quand même assez excitant, tu sais, de dire que c'est quelque chose qui a été écrit ici. C'est Joanne Arsenault qui a écrit ça et que ça va être sur le point d'être vendu, en fait, aux États-Unis et adapté. Donc, vraiment cool.
1: Parlant d'adaptation, il va y avoir une adaptation du vol, sûrement, qui a plus fait jaser dans la dernière année.
2: Ben oui, le vol spectaculaire du Louvre qui va être adapté non seulement en film, c'est Romain Gavras qui l'adapterait en fiction, mais il y aura aussi une série documentaire qui a été, elle pour le coup, qui va être en anglais. Et donc c'est vrai que ça fait beaucoup jaser et ça va continuer à faire jaser. Encore un mystère, on a les suspects, on n'a pas retrouvé les bijoux. Vraiment très étrange ça.
1: Et ça a été un gros lundi soir pour Justin Bieber.
2: Justin Bieber, hier c'était les American Music Awards et il devient le premier à remporter 5 fois le prix du meilleur artiste musique de pop. Donc, pas mal. Mais moi, ça m'a échappé hier. Ben, c'est sûr qu'il y avait le hockey. Fait qu'il y avait pas photo pour moi, là. J'ai écouté le hockey. Mais quand même vraiment bien.
1: American Music Awards qui ont perdu un petit peu, tu sais. Je me rappelle que dans le temps.
2: C'était fort, hein. Ouais,
1: c'était
2: maintenant,
1: fort.
2: Les Grammys sont plus.
1: Le gros trophée triangulaire, là. Oui. Je me rappelle très, très bien d'avoir regardé ça aux époques de MC Hammer et Vanilla Ice.
2: Ouais. Et il y a Miley Cyrus aussi qui a reçu hier soir son étoile sur le Hollywood Walk of Fame.
1: Bon, ben, bravo, Miley. C'est le moment de l'énigme du jour. Ça s'en vient tout de suite après Louis-Adrien Cassidy. Voici Dis-moi, dis-moi, dis-moi. On vous souhaite un bon retour vers la maison. Un bon mardi ici sur les ondes de Viva.

0: dis-moi, quelle est l'énigme du jour?
1: Je te dis qu'aujourd'hui, j'accepte plusieurs réponses mon énigme.
0: Parfait.
1: Je peux tourner sans bouger. Qui suis-je?
0: Je peux tourner
1: sans bouger. Qui suis-je?
0: J'ai une idée. Et puisqu'il y a plusieurs bonnes réponses, t'as pas le choix d'accepter ma réponse. Je sais qu'elle est bonne.
1: OK.
0: Je le sais qu'elle est bonne.
1: Si, tu me la diras.
0: Je te la dis au retour. Si vous avez également une petite idée, textez-la tout de suite. 1-866-56-RADIO. 1-866-56-72-346. Les réponses au retour, puisqu'il y en a plus qu'une. En musique, Destiny's Child s'en vient avec Independent Woman Part 1. L'excellente Olivia Dean va être là avec Man I Need. Pour tout de suite, il est 16h54. C'est l'heure d'aller

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9: Bonjour, ici Claude Marquis. Voici vos actualités. Les plans d'expansion par phase de NN Remorque, visés par une expropriation par la ville de Drummondville, étaient déjà connus de la Société de développement depuis 2020, selon des courriels obtenus par Arsenal Media. NN y présentait une phase 2 d'expansion pour une usine de soudure entre 2022 et 2027 et une troisième étape avec un échéancier de 5 à 10 ans pour la construction de plusieurs bâtiments. Il n'y avait alors aucun enjeu, comme l'explique le propriétaire associé chez NN, Brian Montcalm.
10: Les terrains derrière qui sont visés par l'expropriation nous a répondu qu'il ne voit aucun problème compte tenu le scénario que la ville envisage pour ce secteur.
9: Des travaux doivent avoir lieu à l'auberge de jeunesse Maison Habitation cet été. Les travaux doivent permettre des interventions sur le bâtiment principal, notamment des travaux de maçonnerie sur la façade et les cheminées. Un agrandissement du garage doit aussi être opéré. Ce bâtiment accessoire sert présentement d'entreposage pour des ensembles de départ qui sont remis aux jeunes locataires. Un deuxième étage serait construit pour aménager un lieu de rencontre assorti d'une table de billard afin de pouvoir faire un suivi avec la clientèle de l'organisme. Tourisme Centre du Québec renouvelle son image de marque afin de positionner la région comme destination méritant d'être découverte. Un slogan est aussi adopté, soit « droit au cœur », visant à décrire le positionnement géographique du Centre du Québec entre Montréal et la capitale nationale. Et l'accès au domaine des Pins à Saint-Lucien doit être complètement fermé demain, en marge des travaux d'asphaltage en cours. Les ouvriers devraient conclure les travaux vendredi. C'est ce qui complète vos informations. 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
4: Viva la Casa! Il est 17h pile, j'espère que vous avez passé un bon mardi. J'espère que vous êtes dans un endroit où il fait très chaud. Et si vous êtes du côté de Matane, on vous salue quand même. Parce que Matane, il fait 10 degrés. Un petit peu partout dans le sud du Québec, il fait chaud également. Ça fait du bien d'avoir un petit peu de chaleur comme ça. Pat et Julie qui vous accompagnent jusqu'à la fin de l'heure, la musique. Elle est excellente. Nos sujets aussi, on a plein de choses à jaser avec vous, comme toujours dans la bonne humeur. Mais à 17h01, Julie, on n'a pas le choix de répéter l'énigme du jour parce qu'on a reçu plein de réponses dans la messagerie texte. Il y a des gens qui nous ont appelés. Et il y a même moi qui ai une réponse. Et là, tu disais que tu acceptes plusieurs solutions.
5: Je pense que c'est la première fois que je fais une énigme où il peut y avoir autant de réponses. Finalement, okay. En la choisissant, je savais qu'il pouvait avoir beaucoup de réponses. Puis là, j'y pense. Puis là, j'étais comme, OK, il y en a plus que ce que je pensais. Donc, ça va contenter bien du monde. L'énigme, je peux tourner sans bouger. Qui suis-je?
4: La première chose qui m'est venue en tête, et là, tu vas me trouver bizarre. Là, des fois, mon cerveau, il y a des petites fixettes. Là, mais j'ai tout de suite pensé à un feu de circulation. Tu sais qu'il peut tourner au rouge?
5: Non, ça, je l'accepte pas.
4: Pourquoi?
5: Il tourne pas.
4: Ben oui, il tourne au rouge.
5: Ben, il tourne au rouge. Non, il tourne pas. Non.
4: Ben, wow!
5: Ben, je sais pas, il tourne pas.
4: La lumière a tourné au rouge ou non? Est-ce que la lumière a tourné au rouge?
5: Changé, mais tu sais, bon, si tu veux...
4: T'acceptes pas ma formulation.
5: Ben,
4: ah,
5: non, okay, pas vraiment. Bon. Ben, je veux pas que t'aies une mauvaise soirée.
4: Ben, trop tard. Harold nous a appelé. Lui, il suggère une éolienne.
5: Oui, ça, je peux l'accepter. Ça fonctionne.
4: Denise a appelé. J'ai dû lui demander de s'expliquer un peu. Elle m'a dit un mur. Je dis, oui, un mur. Puis elle dit, ouais, tu sais, des fois, là, quand on est étourdi, les murs tournent, puis ils bougent pas.
5: Ah. OK.
4: Denise, écoute, elle, à 17h, ça commence, le 5 à 7.
5: C'est ce que j'allais dire.
4: Marise, elle a dit une toupie.
5: Une toupie. Ben non, parce que la toupie, elle va bouger.
4: Ah, coudonc.
5: Donc, ça marche pas.
4: Tant de bonnes réponses, finalement, t'en acceptes aucune.
5: Il y a Caroline qui dit un disque vinyle.
4: Oui.
5: Je peux l'accepter.
4: Ça, tu l'acceptes? Ben, pareil qu'une toupie.
5: Non, parce qu'une toupie, ça tourne pas sur... Tu sais, ça bouge, une toupie.
4: Ah.
5: Tu sais, ça tourne pas sans bouger. Okay. Alors qu'un disque, il bouge pas le disque sur le tourne-disque. Faut que tu te fasses un dessin.
4: Ben, le disque, il bouge, là, sinon il jouerait pas.
5: Ben, il bouge, mais il se déplace pas.
4: De toutes ces choses-là, je veux dire qu'est-ce qu'il bouge pas.
5: Il tourne, mais il se déplace pas, il bouge pas. Alors, ça, je peux l'accepter. Une autre que je peux accepter, et c'est Charles qui l'a eu, une poignée de porte.
4: Okay. Oui.
5: Je peux l'accepter. Et finalement, la réponse que au départ, je pensais, et c'est Vicky qui l'a eu, c'est le lait. Le lait qui peut tourner sans bouger. Hein, pas pire, hein?
4: Bien joué.
5: Écoute. Et j'aurais pu aussi accepter la chance. Ça peut tourner sans bouger.
4: Oui.
5: La mayonnaise. Ça peut tourner sans bouger. En tout cas, voilà. Il y avait beaucoup de réponses possibles.
4: Comme un fait de circulation. dans un instant,
5: non, je l'accepte pas,
4: on va jaser. Alors que l'itinérance, c'est un problème qui est vraiment au centre des préoccupations d'à peu près tout le monde. T'sais, tous les partis politiques sont d'accord pour dire que c'est une de leurs priorités. Mais peut-être qu'on pourrait emprunter une solution ou aux Pays-Bas. Oui, on vous raconte ça tout de suite après Destiny's Child. Independent Woman Part 1 s'en vient tout de suite après Olivia Dean. Voici Man I Need dans votre retour à la maison. À Viva, feu de circulation.

0: C'est à peu près un des enjeux qui divise le moins côté politique. Tout le monde est d'accord pour dire qu'on doit trouver une solution pour l'itinérance, pour contrer ce phénomène de société qui malheureusement prend beaucoup trop d'ampleur. Et peut-être que la solution, elle se retrouve à l'étranger, voire même aux Pays-Bas.
1: Ben, c'est une idée qui vient des Pays-Bas, mais qu'on retrouve beaucoup, notamment à Londres. Mm-hmm. Et j'ai lu ça et je trouvais que c'était quand même assez intéressant. L'idée, éventuellement, de vivre soit dans un ancien pub, un ancien hôtel, un ancien poste de police, une ancienne école, une ancienne église. Tu sais, il y a beaucoup d'endroits qui sont abandonnés,
0: oui.
1: Dont on ne fait rien, qui appartiennent à des propriétaires. Donc, l'idée, c'est de faire affaire à une société de gardiennage qui va s'occuper, en fait, de mettre aux normes ces endroits-là, oui, et de louer, de mettre aux normes pour pouvoir y vivre.
0: Qui va gardienner le building, pas les personnes.
1: Non. Qui va gardienner le building, faire en sorte qu'il n'y a pas nécessairement des infractions, il n'y a pas du vandalisme et tout ça. Donc, c'est une espèce de la part de cette société-là pour les propriétaires. C'est comme une espèce de sécurité, mm-hmm, que même s'il n'y a rien dans ce building-là, ben, en fait, on va le mettre aux normes pour pouvoir y loger des gens qui vont payer un loyer, mais qui va être un loyer vraiment pas très cher.
0: Là.
1: Oui, vraiment, ouais, vraiment pas très cher. Il n'y a pas de bail, je veux dire. Et la règle, c'est que on a un mois de préavis pour partir. Donc, c'est sûr que tu vas pas là avec une famille nécessairement. Faut pas avoir énormément d'attaches. Mais c'est un concept qui prend beaucoup, beaucoup d'ampleur, notamment à Londres.
0: Okay.
1: Et qui fait en sorte que des gens qui, tu sais, parfois dans la vie, ton statut change tout d'un coup, tu divorces, tu te retrouves à déménager, à aller dans une nouvelle ville, peu importe les raisons, tu sais, il y a beaucoup de raisons qui peuvent expliquer qu'à un moment donné, on a besoin de se reloger puis on a moins d'argent. Et ça, c'est une solution que je trouve quand même assez extraordinaire.
0: Ouais, c'est intéressant. Évidemment, c'est sûr qu'en tant que société, on veut trouver une solution à long terme.
1: Oui,
0: mais
1: sûr.
0: À court terme, des gens, surtout au Québec, là, tu sais, qui doivent faire face à l'hiver, quand tu dis, il y a des endroits qui, pour l'instant, sont vacants. Il y a,
1: oui,
0: des gens qui n'ont pas de domicile fixe. 1 + 1 = 2.
1: Oui, à court terme et en parallèle, parce que l'un n'empêche pas l'autre. Ça n'empêche, mm-hmm, pas qu'on continue
0: à
1: construire des loyers modiques, des logements à loyers modiques. Puis, comme il faut, je veux dire, faudrait que tout le monde puisse bénéficier de ça. Mais, tu sais, en attendant, t'sais, on essaie toujours de trouver des solutions. Puis justement,
0: ouais, ouais,
1: tu le disais, là, Pierre Saint-Luc Plamondon qui en fait une promesse électorale et tout ça. Tout le monde essaie de trouver des solutions à cette crise de l'itinérance et tout ça. Mais c'est pas juste être itinérant, c'est aussi le fait qu'il y a même la classe moyenne qui a du mal à se loger, ouais, parce que tout est plus cher. Fait que j'aimais cette solution de, entre-temps, d'avoir la possibilité, ben, de loger dans des endroits comme ça où il ne se passe rien. Qui existe.
0: J'imagine qu'il y a des raisons pour lesquelles on le fait pas, mais tu sais, nos politiciens, pourquoi est-ce qu'ils regardent pas plus ailleurs ce qui se fait? Tu sais, il y a des endroits qui ont les mêmes problèmes que nous, qui trouvent des solutions super innovantes.
1: Oui.
0: Puis des fois, pour de vrai, c'est un grand point d'interrogation. Pourquoi est-ce que...
1: Pourquoi ne pas s'inspirer, oui, de choses qui marchent ailleurs?
0: Je comprends pas. Autre question pour vous aujourd'hui. On va être curieux d'avoir votre réponse sur la messagerie texte au 1-866-56-RADIO. À quel point est-ce que vous vivez grâce à votre carte de crédit? Ce que je veux dire, c'est, évidemment, on a presque plus d'argent comptant. Est-ce que vous vivez avec votre carte Interac ou est-ce que vous avez votre carte Visa toujours en main? Il y a Equifax qui vient de lancer une nouvelle étude quand même assez inquiétante. Et vous allez voir, moi, honnêtement, j'utilise que ma carte de crédit. C'est pas toujours la bonne chose. On vous explique pourquoi tout de suite après Roxane Bruno et Michael Bublé. Voici leur collaboration. Ça s'appelle Home et c'est dans votre retour à la maison. Dans Vive à la Casa. Bon mardi!

0: quelqu'un qui nous souligne sur la messagerie texte.
1: Je ris pas.
0: Que t'as fait un lapsus.
1: C'est vrai, oui, j'ai fait un lapsus et merci de le souligner. Merci Micheline de le souligner. J'ai fait un lapsus avec le nom de Paul Saint-Pierre Plamondon. J'ai mis un Luc là-dedans.
0: Ben évidemment.
1: J'ai mis ça un petit peu tout croche et voilà, j'ai fait comme l'amalgame de Luc Plamondon et de Paul Saint-Pierre Plamondon.
0: Paul Saint-Luc Plamondon, là, c'est un grand chansonnier. Il écrit des super belles chansons, mais qui sont que politiques.
1: Que politiques.
0: Et qui clament.
1: Il s'attaque justement à la crise du logement.
0: Oui, exactement. Et qui clame l'indépendance du Québec. C'est Paul Saint-Luc Plamondon. Beau lapsus, Julie. On va parler de cartes de crédit. Pourquoi? Parce que Equifax annonce que les cas d'insolvabilité, donc de faillite, ont atteint un sommet depuis 2009. Et donc, plus que jamais, on vit au crédit. Et je lisais cet article-là et il m'inquiétait parce que, Julie, récemment, on a parlé d'argent comptant. Oui. Tu sais, on a presque plus d'argent comptant dans nos poches. Et donc, veux, veux pas, deux solutions s'offrent à nous. On paye avec notre carte Interact ou notre carte Visa. Toi, tu te ranges dans quel camp?
1: Surtout ma carte Visa parce que je sais que je peux accumuler des points.
0: Et même chose, moi, je paye 100% que Visa.
1: Même si ça accumule pas si vite que ça.
0: Oui, non, mais effectivement, pour les points, pour tu sais le rapport que ma carte de crédit me donne à la fin du mois que je trouve intéressant et parce que pourquoi pas. T'sais, ultimement, là, à moins que je sois au Dollarama puis que ça me coûte 1,28, là, je vais utiliser ma carte Interact, mais sinon, je suis 100% Visa. Et je réalise que c'est une tendance qu'on fait presque tous. Et là, pas besoin de vous rappeler que le coût de la vie a monté. Et c'est sûr que quand on a une carte de crédit et qu'on a faim, même si le budget le permet pas, qu'est-ce qu'on fait?
1: On va le mettre sur la carte.
0: Sur la carte de crédit. Et donc, tu sais, c'est pas des statistiques qui me surprennent. Ça veut pas dire qu'elles ne m'inquiètent pas. Puis on dirait qu'il y a une partie de moi qui se demande à quel point la plus jeune génération a de la facilité à se faire un budget. Et ça va peut-être faire de moi quelqu'un de super vieux jeu, ce que je vais dire, mais moi, tu sais, j'ai appris à faire des budgets avec de l'argent. Tu sais, tu revenais à la maison, là, moi, je travaillais dans un restaurant comme Boss Boy, puis t'avais une enveloppe d'argent.
1: Parce que tu faisais des pourboires cash.
0: Oui, exact.
1: Ouais.
0: Mais on dirait que, tu sais, on a souvent parlé là dans des cours d'économie, de la technique d'enveloppe pour budgéter. Voici ton argent, là, puis voici ton loyer, et tu sais, voici ton épicerie, et diviser l'argent. Et je pense à mon gars de 15 ans, là, tu sais, il reçoit de l'argent des fois à sa fête puis à Noël, puis une carte Interact, impossible qu'il budgète quoi que ce soit. Lui, il dépense. Tu sais, puis ensuite de ça, j'essaie de lui dire, garde des sous. Mais c'est moins évident.
1: Ben attends, c'est quoi ton point? C'est moins évident parce que, justement, tu l'as pas physiquement sous les yeux.
0: Ouais,
1: en même temps, cette génération-là, là, ils font tout virtuel.
0: Ouais,
1: alors, tu sais, ils vont virtuellement se faire comme une espèce de tableau Excel où ils vont se dire, ben ça, c'est pour mon loyer, ça, c'est pour telle affaire, ça, c'est pour manger. Ils vont se faire ça autrement. Tu penses pas?
0: Ouais. Et tu sais, je sais que c'est vraiment à deux niveaux. Le veux-veux pas, je sais que le coût de la vie a augmenté. Je sais que les gens peinent à arriver. Et donc, tu sais, c'est sûr que on va vivre un petit peu plus au crédit. Et puis, ben des cas d'insolvabilité, ben c'est normal. Peut-être que ça explose. Mais est-ce qu'il y a un petit peu un côté de ça aussi que on n'apprend pas à budgéter comme du monde? Puis c'est facile là, avec une carte Visa.
1: C'est plus facile, effectivement.
0: C'est à la fin du mois que tu vois que tu l'as échappé.
1: Ouais.
0: C'est pas au jour le jour. Donc, je sais pas, regarde... C'est quoi ma conclusion? Est-ce que on devrait légiférer? Est-ce qu'il devrait avoir un petit peu plus d'encadrement avec tout ce qui est carte de crédit? J'ai pas l'impression qu'on s'en va dans la bonne direction et donc c'est peut-être une question à se poser. On ira voir dans les Pays-Bas voir qu'est-ce qu'ils font eux autres là-bas.
1: Ouais.
0: On va jouer, Julie, au jeu de culture générale. 5 questions en 45 secondes. Si vous voulez vous mesurer à
1: Julie.
0: Ah oui,
1: c'est le fun quand on joue ensemble.
0: Appelez-nous 1-866-56 Radio. On joue dans un instant et Selena sera là avec son classique Dreaming of You. À Viva!
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0: C'est un beau terrain de jeu qu'on m'offre dans les Hits à Pat, émission musicale que je vous présente dès 18h. Plein de chansons surprises, des chansons qu'on entend un petit peu moins souvent, comme celle que je vais vous présenter tout de suite. Julie, d'une artiste dont tu as vu le documentaire.
1: Oui, le documentaire Selena, que j'ai beaucoup, beaucoup aimé.
0: Oui, voici artiste malheureusement qui est décédée beaucoup trop jeune. Mm-hmm. Je pense qu'on la connaît surtout pour cette chanson-là. Hein? C'est son grand succès.
1: C'est son grand succès, mais sa vie est incroyable.
0: Selena, c'est Dreaming of You dans Viva la Casa. On souhaite un bon retour à la maison. On joue dans moins de 5.

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2: C'est mardi et donc c'est le quiz de culture générale qu'on vous propose. 5 chansons en 45 secondes.
3: Non, pas 5 chansons.
2: 5 chansons, 5 questions.
3: 5 questions.
2: C'est 5 questions, effectivement. Je voulais m'assurer que tu suivais. Toi et Seb, qui est au bout du fil, comment tu vas, mon ami?
4: Ça va bien, vous autres?
3: Ça va super bien.
2: T'as l'air d'un gars qui est sur la route. Tu rentres vers la maison?
4: Ouais, exact. À peu près dans une dizaine de minutes, je suis arrivé.
2: Bon, mais écoute, ça tombe bien, tu vas pouvoir faire le jeu 10 fois, parce que c'est 45 secondes qu'on te donne. Est-ce qu'il fait beau par chez vous?
4: C'est beau, oui.
2: Ah non.
4: Ah. Ouais.
3: Pas t'es bon, où, ça. T'es où?
4: Je suis dans le Bas-Saint-Laurent, je suis dans le coin de Mont-Joli, Julie.
3: OK.
2: Bon, ben on vous souhaite du beau temps. On parlait tantôt de chaleur, là, il fait pas mal chaud, un petit peu partout, mais on veut pas de pluie. Pour vous autres, on veut pas ça. Seb, 5 questions, 45 secondes. Je te rappelle les règlements, tu as le droit de dire passe, tu as le droit également de donner quelques bonnes réponses. Julie est là pour t'épauler, elle va te donner... mais tu sais, quand ça va vite, là, ça va vite. Dire, hey Julie, qu'est-ce que tu penses? Vous perdez du temps.
3: C'est pas grave.
2: Je vous le dis de même. Est-ce que tu es prêt à affronter le quiz des 5 questions?
4: Yes.
2: Parfait. Je pars le chrono une fois que j'ai terminé la lecture de la première question qui va comme suit. Quel est le vrai prénom de l'artiste québécois connu sous le nom de scène de Loud?
4: Passe.
2: Quelle est la capitale de l'Australie?
4: Passe.
3: Canberra.
2: Combien de secondes y a-t-il dans une heure?
3: Dans une heure.
4: 3 000
2: Quel acteur américain joue le rôle de Tony Stark, Iron Man, dans les films de Marvel?
4: Robert Downey Jr.
2: Quel est le nom du plus grand lac d'eau douce au monde?
3: Lac d'eau douce.
2: C'est au Canada.
3: Le lac Louise? Non, lac d'eau douce, c'est.
4: Lac
2: non, pas loin. Non.
3: Voyons, un des grands. Oui. Louis supérieur.
2: Quel est le vrai prénom de l'artiste Loud?
3: Simon Clich,
2: oui. On te le donne!
3: Simon Clich, c'est un double... Trudeau. Oui. Simon Clich, Trudeau.
2: Écoute, on te donne juste des bonnes réponses. J'aurais pris Simon même. Bravo, guys, parce que à deux, vous avez conquis le quiz 5 sur 5. C'est Simon Clich, Trudeau, effectivement, qu'on connaît sous le nom de rappeur de Loud. Canberra, qui est la capitale de l'Australie, même si on pourrait penser Sydney, Melbourne. Non, Canberra. Bien joué. Combien de secondes y a-t-il dans une heure? Seb, tu l'as bien eu avec 3600. Robert Downey Jr. de Tony Stark et l'acte supérieur. Je vous ai un petit peu aidé.
3: Oui.
2: Mais c'est correct. 5 bonnes réponses. J'avais une question égalité. Évidemment, vous n'avez pas joué l'un contre l'autre. La voulez-vous?
3: Ben oui.
4: Ah oui.
2: Parfait. Si vous l'avez, là, écoutez, main d'applaudissement, les gens dans leur auto vont capoter. De quel organe du corps humain se trouvent les alvéoles?
3: De quel organe?
4: Les poumons?
3: Oui, c'est ça.
2: Ah oui,
3: c'est les poumons!
2: Ah
3: oui, c'est bien joué, bien joué.
2: 6 sur 6!
3: Hey, on est hot!
2: On a rarement vu ça. Seb, je te souhaite un bon dernier 7 minutes vers la maison. Merci d'avoir appelé et d'avoir joué avec nous.
3: Salut!
4: Yes, à la prochaine!
3: Bonne soirée!
2: On va parler spectacle parce que si vous êtes fan de musique comme nous, ça vous est certainement arrivé de vouloir acheter des billets de show et de vous buter au mur. Tu sais, c'est impossible. On arrive, longue file d'attente, il reste plus de billets. Mais si vous êtes un vrai, vrai fan de musique, il y a une compagnie qui a peut-être trouvé la solution qui pourrait faire en sorte que vous allez les avoir, vos fameux billets de spectacle. On vous en parle tout de suite après les respectables. Voici Amalgame dans Viva la Casa.

0: J'imagine que ça vous est déjà arrivé de vouloir acheter des billets de spectacle et malheureusement, le show trop convoité, file d'attente, on n'a pas moyen d'en avoir et là, faut payer le gros prix avec les billets de revente. C'est pas évident en tant que fan de musique parce qu'en ce moment, souvent, l'offre et la demande ne se suivent pas. Non, mais il y a peut-être une solution. Ouais. Je l'aime beaucoup, cette solution-là.
1: Oui, oui, moi aussi beaucoup. C'est Spotify qui va proposer à ses fans les plus fidèles de réserver automatiquement, d'avoir finalement une option un peu premium.
0: Oui.
1: Et ça, c'est bien sûr si on prend la version haut de gamme de Spotify. Mais en fait, ils vont vous proposer, puis ça, c'est dès cet été. Au départ, ça va être aux États-Unis et ensuite, ça va être un peu partout. Ils vont proposer aux gens qui sont vraiment fidèles à certains artistes.
0: Oui.
1: Donc ça, va falloir qu'il y ait des règles quand même assez strictes pour que l'algorithme prouve que vous écoutez vraiment, vraiment ces artistes, que vous êtes fan depuis un bout de temps et tout ça.
0: À chaque fin d'année, là, on voit les chansons qu'on a le plus écoutées.
1: Oui.
0: Et donc, si par exemple, t'es la fan numéro un, t'écoutes du Billy Dupage à côté.
1: C'est ça. Ils vont me proposer des billets en avance, finalement, des billets où on va pouvoir acheter deux billets, en fait. Deux billets de nos artistes favoris qui nous propose. Donc, c'est quand même vraiment bien parce que effectivement, c'est difficile de mettre la main sur certains artistes, sur certains billets. Il y a de la revente pas possible. Donc, c'est tellement cher, là, c'en est ridicule.
0: Mais
1: déjà que c'est cher. Et puis, ça va peut-être éviter de la revente majeure.
0: Ben oui, mais c'est sûr. J'ai l'impression que c'est une solution gagnant-gagnant parce que les artistes, là, devant eux, ils veulent leurs vrais fans, ultimement. T'sais, ils veulent pas les fans les plus fortunés qui ont été capables de payer le gros prix.
1: Non, ils veulent ceux qui les aiment vraiment.
0: De revendeurs. Et donc, si je le sais que devant moi, ben, il y a une bonne gang de gens qui ont écouté ma musique pendant des heures et des heures et des heures dans la dernière année, ben, c'est bon pour moi puis c'est bon pour le fan.
1: Oui, c'est sûr qu'il peut toujours avoir de la fraude avec des écoutes automatisées, là, des espèces de robots qui vont truquer un peu ça. Mais dans l'absolu, c'est vrai que ça serait le fun de pouvoir avoir cette espèce de privilège où, OK, on aime un artiste, ben Spotify va nous proposer deux billets qu'on peut acheter.
0: 26 mai, on va parler au retour de la chanson de l'été. Oui, l'été n'est pas encore arrivé. On va parler de la toune qui va habiter la saison estivale. Et Charlotte Cardin va être là avec The Way We Touch. Dans Viva la Casa!
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0: En ce mardi 26 mai, est-ce que vous trouvez qu'il est trop tôt pour parler de la chanson de l'été?
1: Oh non, il est pas trop tôt. Oh que non!
0: il est pas trop tôt pour parler d'été. Ça, on l'attendait de pied ferme. Mais est-ce qu'il est trop tôt pour parler de la chanson de l'été?
1: Non, moi je suis prête.
0: Certains diraient oui. Moi, je vais vous expliquer pourquoi c'est le moment parfait d'aborder le sujet dans le Jukebox.
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0: Jukebox. Un peu de science et d'explication derrière la théorie de la chanson de l'été et ça me fait rire parce que c'est quelque chose que je répète à chaque année à n'importe qui veut l'entendre. Mais la chanson de l'été, est-ce que tu sais c'est laquelle?
1: Cette année?
0: Non, en général. Tu sais, celle qu'on considère la chanson de l'été, c'est pas juste celle qui t'a fait triper sur une terrasse ou que t'as mis dans ton auto.
1: Il y a une science derrière ça.
0: C'est ça. Il y a des mathématiques derrière.
1: Oui.
0: Et on dit, évidemment, ça vient des États-Unis. On dit que la chanson de l'été, c'est celle qui a dominé le palmarès et donc qui a passé le plus de temps au sommet du Billboard Hot 100 entre le Memorial Day américain et la fête du travail. Memorial Day américain, on le célèbre pas ici, mais est-ce que tu sais c'était quand? C'était hier. Et donc, à partir de ce matin, on entre dans la zone payante. Là. On est dans la période de toune de l'été. Et donc, on peut tout de suite commencer à en parler. Petit retour dans les dernières années. Est-ce que vous vous rappelez des tounes de l'été des quatre dernières années?
1: Ben, plus ou moins, là.
0: On va commencer en 2022. C'était celle-ci.

0: Celle-là, là, je ne m'en lasse pas. Oui. Harry Styles, je l'aime tellement, là.
1: Toujours bonne.
0: Toujours bonne. Tellement entraînante, elle donne le goût de danser. C'est pour moi, c'est synonyme vraiment de vacances.
1: Elle avait habité notre été 2022. Ensuite de ça, un an plus tard, le New Country avait toute une vague de popularité et c'est lui qui avait eu la tonalité, Morgan Wallen. Qui a passé 16 semaines non consécutives au sommet des palmarès. On s'en va maintenant en 2024 et Morgan Wallen n'avait pas fini de frapper fort, cette fois-ci avec une collaboration avec Post Malone et I Had Some Help. Et l'année dernière, un petit peu plus facile comme quiz, te rappelles-tu la tune de l'été?
0: C'est sûr de faire appel.
1: Tu vas t'en vouloir.
0: Vas-y.
1: C'était Alex Warren. Et là, je suis seulement retourné 4 ans en arrière, mais j'aurais pu le faire pour encore plusieurs autres années pour arriver avec quelque chose qu'ont en commun toutes ces chansons-là, c'est qu'elles ont toutes été lancées alors qu'il faisait encore froid à l'extérieur. Et donc, la toune de l'été 2026, selon toute vraisemblance, elle est déjà parmi nous. Tu sais, c'est pas une toune qui va être lancée au mois de juin, qui soudainement...
0: Non, parce que ça met du temps, le processus.
1: Exact.
0: Parce que, justement, les radios commencent à aller à passer cette toune-là, puis que le public l'aime, la redemande. Tu sais, il y a comme une montée qui est quand même graduelle.
1: C'est Alex Warren, donnait un exemple, avait été lancée le 7 février 2025. I Had Some Help, début mai. Last Night, début janvier. As It Was, 1er avril. Et donc, on l'a, la toune de l'été. Faut juste l'identifier. Et j'ai pour toi 3 prédictions. Je vais commencer avec ma moins probable à la plus probable. En troisième place, est-ce que ça va être Olivia Rodrigo qui lance un album le 12 juin prochain avec son premier extrait Drop Dead? Oh.

0: Elle a le momentum.
1: Elle
0: part en tournée. Mm-hmm. En tout cas, chez nous, elle est numéro 1 ces jours-ci, ça je vous le promets, avec ma fille de 10 ans. Donc, première prédiction. Sinon, Noah Kahan, qui a lancé un album il y a quelques semaines, a un nouvel extrait qui s'appelle Doors, et lui aussi semble avoir du momentum qui pourrait le mener au sommet une bonne partie d'été. Je fais écouter un extrait.

0: bonne aussi, cette tune.
1: Elle est super bonne. Ouais. Ça ne me dérangerait pas si c'était la toune de l'été. Mais selon toute vraisemblance, la toune de l'été a peut-être déjà atteint le numéro 1 et elle semble vouloir y rester. À chaque toune qui est lancée, qui déloge cette toune-là du sommet, eh bien, elle revient avec force. Une toune qu'on vous joue ici sur les ondes de Viva, Ella Langley et Choosing Texas.
0: Ah ouais.

0: Memorial Day et le week-end de la fête du travail. Ça, c'est américain, mais t'as quand même aussi d'autres tunes qui gravitent autour. Parce que tu vois, l'année passée, pour moi, une des tunes de l'été, c'était K-pop, c'était Demon Hunters. On l'a tellement entendu. Puis je pensais sincèrement que t'allais me dire que c'était celle-là l'année passée.
1: C'est pas celle qui a passé le plus de temps au sommet du palmarès. C'est un petit peu ça, la mathématique des choses. Et donc, à suivre, on va s'en reparler début septembre.
0: Ben, c'est sûr.
1: On va visiter cette intervention, on va voir si j'avais raison ou non. Dans quelques instants, la citation du jour, pour s'y rendre si, comme moi, vous êtes couché un petit peu trop tard hier, vous avez besoin d'un café, ben Fuseau, le voici avec Coffee.

0: recommander une tasse de café musical avec Fuseau. Mais Julie, toi, il faut pas de café, là. Faut que tu te couches tôt ce soir. T'as quand même une matinée qui va commencer un petit peu plus tôt que tout le monde.
1: Ben oui, parce que demain, je fais salut bonjour. Alors, c'est toujours un plaisir de faire ça. Mais oui, effectivement, je vais me coucher. Je vais me lever. Ben non, pas de café. Ben surtout pas en après-midi. Moi, je prends pas. Moi, je prends un café le matin puis ouais, merci, bonsoir.
0: Pareil.
1: Je dis café matin puis je dis merci, bonsoir. Qu'est-ce que je raconte?
0: Ben oui, c'est correct. Tu nous parles de quoi demain? Salut bonjour, Scoop.
1: Ben, des tendances vraiment estivales et certaines tendances qui sont bizarroïdes, voire cocasses. Et ça va être sous forme de petits quiz. Il va y avoir du monde autour de moi. Puis ça va être, est-ce qu'on garde ou est-ce qu'on passe?
0: Comme mon quiz de culture générale tantôt, mais là, c'est toi qui le donne.
1: Ouais, c'est moi qui le donne.
0: Ben moi, je reste ici pour encore une heure. J'ai pour vous les meilleures tunes des 40 dernières années, juste des numéros 1. Et on commence avec une tune qui n'a jamais atteint le sommet des palmarès. Je me contredis, hein? Je vous explique pourquoi dans un instant.
1: Alors, la citation aujourd'hui, le travail d'une mère est d'apprendre à son enfant à ne plus avoir besoin d'elle. La partie la plus difficile, c'est d'en accepter le succès. À demain!

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4: Bonsoir, ici Claude Marquis, voici vos actualités. Les plans d'expansion par phase de NN Remorque, visés par une expropriation par la ville de Drummondville, étaient déjà connus de la Société de développement depuis 2020, selon des courriels obtenus par Arsenal Média. NN y présentait une phase 2 d'expansion pour une usine de soudure entre 2022 et 2027 et une troisième étape avec un échéancier de 5 à 10 ans pour la construction de plusieurs bâtiments. Il n'y avait alors aucun enjeu, comme l'explique le propriétaire associé chez NN, Brian Montcalm.
5: Rien derrière qui sont visés par l'expropriation, il nous a répondu « Je vois aucun problème compte tenu le scénario que la ville envisage pour ce secteur. »
4: Et des travaux doivent avoir lieu à l'auberge de jeunesse Maison Habitation cet été. Les travaux doivent permettre des interventions sur le bâtiment principal, notamment des travaux de maçonnerie sur la façade et les cheminées. Un agrandissement du garage doit aussi être opéré et un deuxième étage serait construit pour aménager un lieu de rencontre. C'est ce qui complète vos informations. 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
5: Je dois pas être le seul qui a l'impression qu'on est une soirée à se coucher trop tard et une soirée à se dire ce soir, je me repose. Eh bien, c'est celle-là et on la part en beauté. Pat qui vous accompagne jusqu'à 19h. Et je vous promets toujours des numéros 1. Eh bien, là, on va faire un genre de décompte parce qu'il va y avoir des numéros 1, oui, mais des numéros 3 et des numéros 2 également. Patrick Swayze qui a eu un numéro 3 avec la chanson qu'on trouvait sur la bande sonore de Dirty Dancing, She's Like the Wind, s'en vient. ABBA qui a eu un numéro 1 avec Dancing Queen. Et vous allez peut-être être surpris d'apprendre que malgré les 25 semaines passé dans le top 10 pour Apologize de One Republic, ils n'ont jamais atteint le numéro 1. Ils sont rendus par contre au numéro 2. Voici Apologize à Viva.
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1: Si comme moi vous avez des enfants, je ne sais pas si ça vous arrive d'imaginer et d'espérer qu'une fois que vos enfants vont être adultes, eh bien, ils vont écouter la musique qui vous fait triper, vous. Et c'est drôle parce que moi, c'est exactement ce qui est arrivé. J'ai toujours été mélomane et aujourd'hui, j'écoute des chansons du milieu des années 80 et j'adore ces tunes-là. Pourtant, j'avais 5 ans, 6 ans et donc j'espère qu'un jour, mes enfants vont triper avec du Blink-182 alors qu'ils vont avoir 45 ans. Don Henley a lancé une chanson en solo. Ça a été la tune, vraiment, qui a fait les choses exploser pour sa carrière solo en 1985. All She Wants to Do Is Dance. Ça s'en vient, mais juste avant, une autre qui a commencé dans l'ombre de sa famille et qui a réussi en 1986 à tout briser. Une chanson qui a été lancée le 12 juillet 86, troisième extrait de l'album Control. Ça a été un album qui a tout changé pour Janet Jackson. Avec cette chanson-là, eh bien, elle est devenue la première membre de la famille Jackson en solo, autre que Michael, à avoir un numéro 1 avec When I Think of You dans les hits à pattes. À Viva! Yeah!

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1: Oh, qu'on se gâte avec la chanson surprise du jour. Une tune qui va nous ramener en 1995, qui est un méga succès international tiré d'un album qui a vendu 25 millions de copies dans le monde. Une tune qui a été numéro 1 dans 8 pays simultanément et qui a réécrit une page d'histoire alors que, dès sa sortie, elle est entrée directement au Billboard Hot 100. C'était la première artiste féminine à réussir ça depuis la création des palmarès en 1958. Et donc, oui, c'est une fille qu'on recherche, une fille qu'on a découvert alors qu'elle avait que 18 ans par Tommy Mottola, qui était alors PDG de Sony Music, qu'elle a épousée quelques années plus tard, en 1993. Une fille qui a toute une voix. On dit que sa voix a une étendue de 5 octaves, ce qui est un record en pop, qui est équivalent aux grandes voix d'opéra. À chaque Noël, elle revient dans les actualités et au retour, une chanson qui a marqué 95.
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1: C'est son cinquième album solo quand Mariah Carey a lancé Daydream. C'est son plus gros disque. Une tune qui est restée 8 semaines au numéro 1, 23 semaines au total dans le top 10. Même une version remixée avec Old Dirty Bastard qui a fait en sorte que Fantasy de Mariah Carey a, sans l'ombre d'un doute, été une des grosses tunes de 1995. 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
1: Vous savez à quel point Elton John a connu une illustre carrière? Il est le premier artiste à avoir des numéros 1 en Angleterre dans 6 décennies différentes. Dans les années 60, 70, 80, 90, 2000 et 2020. Il y a juste la décennie 2010 qui a sauté. Et en 2020, eh bien, il a réussi quelque chose d'assez extraordinaire. Il a pris 4 de ses chansons connues. Sacrifice, Rocketman, Kiss the Bride et Where's the Shura. Et les 4 tunes ensemble avec l'aide... The Dua Lipa nous a donné Cold Heart, le Now Remix, chanson qui nous ramène en 2021 et qu'on va écouter tout de suite après. Un artiste, c'est un groupe anglais, ouais, je dis un artiste. On dirait que le bassiste est un artiste en tant que tel, mais il faisait partie de la formation et la groupe au début. Sans cette formation, j'ai l'impression qu'on n'a pas les Red Hot Chili Peppers. En tout cas, on n'a certainement pas le bassiste des Red Hot Chili Peppers. Énormément, énormément influencé. Le Mark King, le chanteur et le bassiste.

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1: Qu'elle me fait plaisir, celle-là. I Lost My Baby, tiré de l'album Le Dôme de Jean Leloup. C'était son quatrième album studio. C'est un disque qui a remporté 4 Félix à la disque en 1997, dont l'album de l'année. Et à quel point que c'est une bibitte intéressante, ce Jean Leloup. Il y avait un article récemment dans la presse qui parlait des droits musicaux de la nouvelle série de Martin et Marthe, Vitrerie Joyale. On disait qu'on avait tenté d'obtenir quelques chansons de Jean Leloup et qu'il avait refusé. Non, ça ne tente pas. Non, j'aimerais mieux pas. Finalement, il a dit, vous pouvez utiliser Nathalie, mais aucune autre des autres chansons. Je vous dis, toute une bibitte, intéressant, un gars que j'ai eu la chance d'interviewer à quelques reprises dans mes années Musique Plus, et un gars que j'ai toujours adoré. Je m'appelle Pat Langlois, la bonne musique se poursuit sur les ondes de Viva. Tyler Shaw s'en vient dans un instant avec Sarah Diamond, celle qui a déjà chanté l'hymne national au Centre Bell. Alors que je vous dis bonne soirée, et go Habs, go!
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2: Bonsoir, ici Claude Marquis, voici vos actualités. Les plans d'expansion par phase de NN Remorque, visés par une expropriation par la ville de Drummondville, étaient déjà connus de la Société de développement depuis 2020, selon des courriels obtenus par Arsenal Média. NN y présentait une phase 2 d'expansion pour une usine de soudure entre 2022 et 2027,

0: Une troisième étape avec un échéancier de 5 à 10 ans pour la construction de plusieurs bâtiments. Il n'y avait alors aucun enjeu, comme l'explique le propriétaire associé chez NEN, Brian Montcalm.
1: Rien derrière qui sont visés par l'expropriation, il nous a répondu « Je vois aucun problème compte tenu le scénario que la ville envisage pour ce secteur. »
0: Et des travaux doivent avoir lieu à l'auberge de jeunesse Maison Habitation cet été. Les travaux doivent permettre des interventions sur le bâtiment principal, notamment des travaux de maçonnerie sur la façade et les cheminées. Un agrandissement du garage doit aussi être opéré et un deuxième étage serait construit pour aménager un lieu de rencontre. C'est ce qui complète vos informations. 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

mardi 26 mai 2026. C'est un plaisir de passer cette soirée en votre compagnie, bien branchée à votre radio à Drummondville. Je m'appelle Mathieu Guimond. Allez, on passe la soirée ensemble. Au menu, entre autres, des économies deux fois plutôt qu'une. On va parler d'actualité, puis on va également parler d'activités à faire dans la région au cours des prochains jours. D'ailleurs, c'est une journée que beaucoup de gens attendent. La très populaire journée de l'environnement, c'est à mettre à votre agenda le 6 juin prochain. Et vous voulez réserver un arbre? Le formulaire pour réserver un arbre, c'est le 1er juin 10h30 que ce sera disponible. Faut faire la réservation si vous voulez mettre la main là-dessus dans le cadre de la journée de l'environnement du 6 juin. Sur place le 6 juin, compost en vrac, vous apportez votre pelle, vos contenants, les remorques sont là.

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Qu'est-ce qui retient l'attention dans l'actualité à Drummondville, les environs? Rendez-vous sur mondrummond.com pour le savoir. Entre autres, on vous donne des détails sur cette nouvelle qui a retenu l'attention concernant l'entreprise NN Remorque, qui est visée par une démarche d'expropriation par la ville de Drummondville d'une partie de son terrain au profit du futur parc industriel de Saint-Nicéphore. Ben, NN Remorque qui réfute avoir été mis au courant des démarches avant mars 2025, ce que disait la ville de Drummondville. Et on a les réactions sur mondrummond.com du propriétaire associé de NN Remorque, Brian Montcalm, qui dit « Faut pas mélanger les plans de la ville et l'annonce de l'expropriation. » Donc, les détails et les réactions complètes sur ce dossier-là sont disponibles sur mondrummond.com. 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